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3: Choisir ses rêves. Inconsciemment, je pense, ouais.
4: Ses rêves, ses aspirations ou ses rêves dans le sommeil.
3: Enfin.
5: Ah oui, oui, on peut choisir ses rêves, c'est indéniable. On peut même choisir le lendemain de rêver la suite.
6: Oui, mais je ne rêve pas trop. Depuis un moment, j'avais des rêves qui étaient un peu récurrents, c'est-à-dire qui revenaient.
5: Ah oui, oui, c'est indéniable.
3: Je pense qu'on les choisit à moitié consciemment et à moitié inconsciemment, mais je pense que...
6: J'avais l'impression même que j'arrivais à les déclencher.
5: Pardon ?
6: À la demande.
5: Ah oui, oui, absolument.
6: C'était dans mon adolescence. Depuis, je ne me souviens plus de mes rêves.
3: Je pense qu'on les choisit en partie, oui.
5: Comme ça, même à jeun, même sans avoir fumé quoi que ce soit, c'est possible.
3: Et que, après...
5: C'est même à encourager. Parce qu'à mon avis, ça doit être... Enfin, je pense que c'est assez équilibrant. De ne pas être la victime de son activité onirique, mais de la maîtriser.
3: Oui, oui, oui, non, mais de toute façon, je pense que plus on essaie de piloter un peu sa vie, mieux c'est, donc...
4: Bah les deux, faut en choisir, et puis il faut saisir ceux auxquels on n'avait pas pensé et qui se présentent à nous. Des choses quelquefois auxquelles on n'avait pas pensé du tout, qui se présentent et... Bah, faut pas les laisser passer.
3: Donc voilà.
4: Non, faut savoir saisir les occasions, certaines occasions. On a le droit de faire le tri. On a le droit de pas tout prendre. Bah, on peut en anticiper certains. On peut avoir des rêves de voyage, de tour du monde, des choses comme ça. Donc, mais après, il faut laisser aussi une part d'imprévus et de choses qui se présentent toutes seules, quoi.

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4: 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Curieuse expression.
5: Ça, c'est vrai.
6: Ça serait bien.
5: Ça serait si vrai. Parce que moi, j'ai mauvais caractère. Et souvent, il faudrait que je réfléchisse avant de parler.
7: Ben oui, ce sera difficile, hein, avant de parler.
5: C'est dur quand
7: tu
5: même.
7: Parle.
6: Des fois, ça part trop vite.
5: C'est vrai.
7: C'est plus vite fait.
6: Il aurait mieux fallu le faire. Mais on l'a pas toujours fait.
5: Ben moi, je l'ai fait ce matin. Vous voyez, en montant dans l'ascenseur, il y avait des personnes avec qui je ne voulais pas me trouver dans l'ascenseur et je vous ai dit non, moi, je monte pas là. Vous vous rappelez?
6: Oui.
5: À midi. Je dis non, moi, je monte pas là.
6: Un caractère un peu spécial, alors.
5: Je suis pas montée là, dans l'ascenseur que nous devions prendre toutes les trois. Pas que j'ai mauvais caractère,
6: moi, j'ai caractère,
5: mais quand
6: dur.
5: Je dis blanc, c'est blanc. Et quand c'est noir, c'est noir. On ne peut pas me faire avaler autre chose. Si c'est noir, je n'accepte pas qu'on me dise que c'est blanc. Voilà.
6: Caractère très dur. Très dur.
5: Non, moi,
6: il le fallait parce que mon mari était comme ça. Alors moi, j'étais comme ça.
5: Ah ben oui, je leur ai dit, non, moi, je ne monte pas là. Hein, c'est ce que je vous ai dit. Moi, je ne monte pas là.
6: Moi, je me ça m'a pas traumatisée. Hein,
5: ben, parce qu'elle ne sait pas, elle sait pas le, pour le, cas, le sujet. Elle ne connaît pas. Mais moi,
6: il n'y a que nous deux qui causons, et puis Thérèse, oui, elle n'entend rien non plus.
5: Écoutez,
6: tout le monde est sourd presque alors.
5: Moi, je suis arrivée, je ne connaissais personne. Je suis rentrée par la porte d'entrée, bien sûr. Je me suis retrouvée sur la place, dedans. Tous les gens en rond autour du milieu de la salle, là. Il y a une personne qui m'a tendu la main. Et celle-là, je la remercierai jamais assez. Il y a une personne qui m'a tendu la main et qui m'a dit « Bonjour, madame ».

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4: C'est une chanson où il y a deux amoureux qui sont en train de danser. Après, ils font une chanson qui valent, une chanson bien pour eux. Après, ils dansent comme de vrais couples, quoi.
5: C'est une dame et un monsieur qui ont divorcé et la dame, elle le manque.
6: C'est dans un mariage, ils se disent tout à coup qu'ils veulent plus se marier ensemble et dans les invités, ils veulent se marier avec des invités.
7: C'est une dame et un homme, la dame, elle n'est pas mariée avec cet homme, mais elle lui propose de danser puisqu'elle danse avec personne. Ils ont dansé, à un moment, la dame, elle voulait qu'ils se marient, après ils ont fait la fête.
8: Une personne qui tombe amoureuse de quelqu'un, après, il demande à quelqu'un de mettre la musique. Après, il chante avec la musique. Ils disent par exemple, je t'aime, et toi, je t'aime, et puis je veux me marier avec toi, je t'aime.
9: Une dame et un monsieur, ils étaient amoureux, beaucoup, beaucoup. Puis après, ils sortent dehors. Et ils voient qu'il y a de la pluie, puis après ils tombent pas amoureux, et ils se divorcent. Et puis cette chanson, ça me donne envie de pleurer. Je sens que c'est ça.
10: C'est un couple qui divorce. Après, le monsieur ou la dame, il chante une chanson de tristesse. Après, l'autre, il entend sa chanson de tristesse. Après, il dit, ce n'est pas grave, on divorce pas.

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2: Bonjour et bienvenue dans Rien à dire, mon podcast pop qui, hélas, n'apportera pas forcément la paix dans tous les conflits internationaux, mais qui peut-être en revanche, et je l'appelle de mes voeux, apportera un peu de douceur auditive entre vos deux oreilles.
3: 35. Ah, c'est bien. Quelle combinaison, encore sur cette touche, le petit coupé par-dessus, le chef-d'œuvre, Toulouse marche sur cette finale pour l'instant, le doublé du capitaine Antoine Dupont.
2: 28 juin 2024, Toulouse écrasait Bordeaux en finale du top 14 sur le score sans appel de 59 à 3. Alors si en termes de rugby, Bordeaux semble à des années-lumière de sa voisine et rivale du Sud-Ouest, pour ce qui concerne une certaine fragilité et sensiblerie musicale, cela peut se discuter. Je n'ai moi-même jamais été totalement convaincu par la production de la Ville Rose. Petit florilège.

Ça, c'est Jean Carry, et oui, ça vient de Toulouse. Enfin, pas que, pas complètement, mais ne compliquons pas les choses. On va s'écouter le morceau Caillou et on en parle après.

0: C'était donc Jokari avec Caillou. C'était très touchant et rendons-nous immédiatement à Toulouse pour en avoir le cœur net.
1: Voie 5, éloignez-vous du bord du quai.
0: Nous voici donc à Toulouse. J'ai fait le déplacement pour rencontrer Marion de Jokari. Alors, on est dans un petit... c'est quoi, c'est un café associatif ici? On est où?
2: Ouais, je crois, ça s'appelle La Passerelle Négrenaise. Et il y a plein de choses, des concerts, des expositions, du café. Je suis arrivée pour mes études il y a 12 ans, je crois. J'ai fait des études de musicologie à la fac. Et sinon... Bah, je suis née en Picardie et après on est venu dans le Lot, au nord du Lot, quand j'avais 4 ans, d'où la chanson sur l'Avin, puisque j'avais beaucoup prise.
0: J'ai vu que tu avais fait un peu d'études de musicologie, de jazz. Est-ce que c'est une volonté d'avoir des morceaux très simples et très épurés comme tu proposes avec Jokari?
2: Oui, bah, j'essaie un peu de déjouer certains de mes démons. Mais parce que du coup, quand on fait des études de jazz, on est un peu habité par des obligations et des envies de faire compliqué. Du coup, je contrecarre complètement avec des morceaux qui sont beaucoup plus simples. Et je cherche un peu la spontanéité, même si dans les détails, je mets quand même des petites subtilités parfois. Moi, j'adore écouter des histoires. Du coup, quand je vais à un concert, j'aime qu'on me raconte des histoires aussi. Et d'ailleurs, quand j'étais enfant, j'ai toujours voulu écrire des chansons. Et je me disais, en fait, les chansons, ça mêle tout ce qui m'intéresserait dans la vie, quoi, l'écriture, la musique. Et du coup, peut-être que ce calme, c'est juste une envie de poser une histoire. Je pense que le morceau phare du disque, Caillou, j'ai fini d'écrire les paroles vraiment très tard. Même après qu'on soit passé en studio et avec mon amoureux, il m'avait dit, bon, ton disque, tu vas essayer de le finir avant la fin de l'année 2023. Et du coup, les dernières prises de voix de Caillou ont été enregistrées le 31 décembre à 17h, quoi. Et voilà. Et c'est chouette, je suis contente.
0: Mais très bien. Voilà une bonne anecdote.
2: Moi, c'est une bonne anecdote.
0: Bon, bah, écoute, merci de m'avoir reçu ici à Toulouse. On est mi-février, on est dehors, là. On n'a même pas mis les blousons, on est bien. Hein.
2: Non, ouais, bon, c'est un peu inquiétant. Bon,
0: ouais, oui. C'est pas forcément une note très positive, mais là, pour le coup, tout de suite, c'est agréable.
2: Oui.
0: Merci à Marion de Jokari d'avoir répondu à mes questions. On enchaîne. J'étais coincé avec plusieurs heures à attendre dans une voiture sur un parking au milieu de nulle part en Dordogne. C'était le parking d'un genre de salle des fêtes avec sur les murs extérieurs des fresques de Johnny, Elvis, Aznavour, Dalida. C'était plutôt bien envoyé. Je mettrai des photos en commentaire. J'avais, pour me tenir compagnie ce jour-là, un ordinateur portable et du réseau. Je décida donc de regarder le film « Ma vie avec les Pogs ». Et je sais pas pourquoi, mais ce film m'a tellement touché, bouleversé jusqu'à l'obsession, jusqu'à en rêver plusieurs nuits d'affilée. À la fin, j'avais carrément l'impression que Shane McGowan était un copain à moi, tant son récit m'avait ému et touché. J'ai un peu choisi la facilité en vous diffusant le morceau Fairy Tale of New York en duo avec Kirsty MacColl, qui n'est pas forcément le morceau le plus représentatif de l'œuvre des Irlandais. Mais il se trouve que j'adore vraiment cette chanson depuis toujours.

C'était Fairy Tale of New York et je vous conseille vraiment ce film, notamment le passage où Shane McGowan parle de cette chanson, des immigrés irlandais à New York. Il évoque aussi Kirsty MacColl, décédée dans un accident, regrettant qu'elle soit partie, et lui toujours vivant. Enfin, au moment de l'interview, bien sûr. Et tout le long du film, comme un petit gimmick, il y a le rire totalement

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19: Douce et terrible période que celle de ce début d'année. D'un côté de la balance, il y a la traditionnelle pâtisserie de janvier, luisante de beurre et riche d'amandes. Et de l'autre, il y a toutes les bonnes résolutions à base de kilos à perdre et de régime à faire. Toujours un bonheur de se poser 1000 questions, non pas sur la cachette de la fève, mais sur le regard des autres au moment de servir une part de galette, tout en entendant vos convives avoir pour rêve absolu de ne pas vous ressembler. N'est-ce pas, Frédéric Lormet ?

0: Ce soir, je voulais vous parler de la diet culture, cet ensemble de croyances promouvant la minceur comme idéal de vertu et de santé, sans considération pour la réalité scientifique et sociologique. La diet culture, c'est le couperet de l'IMC, qui ignore la diversité naturelle des corps, les facteurs génétiques et socio-environnementaux. Par exemple, l'IMC s'en cogne de l'impact de l'organisation des villes et des politiques de transport en commun sur votre capacité à bien vous alimenter. En 2023, l'association VRAC, vers un réseau d'achat en commun, publiait une enquête sur la dégradation de l'accès à l'alimentation dans les quartiers populaires de 12 grandes villes françaises, dont Rennes. 15% des personnes interrogées ont déclaré ne pas pouvoir accéder à leur lieu d'achat à pied ou en transport en commun, impactant directement les choix d'alimentation de ceux-ci.
1: C'est pas ça. Docteur Boss que vous a mis à la diète, tant mieux, ça fait des économies.
0: La diet culture, c'est aussi la culture des régimes, qui se masque désormais derrière le terme beaucoup plus sexy de rééquilibrage alimentaire. C'est aussi les traitements magiques qui exploitent la haine des corps gros pour engraisser une industrie bien cynique. Cette année 2025, la lutte contre l'obésité s'est équipée en armes lourdes avec les analogues de GLP-1, ces solutions injectables censées réguler l'appétit. Ozempic, Wegovy et autres Mounjaro ont quitté les laboratoires privés et ont envahi les médias et les cabinets médicaux de leurs promesses miraculeuses. Des traitements qui présentent parmi leurs effets secondaires graves, nausées, carences, perte de masse musculaire, pancréatite aiguë, troubles digestifs et décès. Au Royaume-Uni, la Medicine and Healthcare Products Regulatory Agency estime qu'1,5 million de la population utilise ces traitements anti-obésité et a reçu plusieurs milliers de signalements d'effets indésirables, avec plusieurs dizaines de décès potentiellement liés à l'usage de ces traitements, qui par ailleurs n'auront les effets désirés qu'à court terme.
2: C'est un régime pour maigrir.
3: Bah oui, mais faut pas tout arrêter d'un coup, sinon c'est un régime pour mourir.
0: Si la Fédération de lutte contre la grossophobie propose dans sa tribune de décembre dernier de remplacer « Comment lutter contre l'obésité et faire maigrir les personnes grosses » par « Comment améliorer la santé de toutes les personnes, quelle que soit leur corpulence », j'ai à mon tour une proposition à vous faire pour vos résolutions de janvier. Foutez-vous la paix, foutez-nous la paix. Faites faire une petite cure détox à vos algorithmes de toutes plateformes en introduisant une diversité de corps et de vécu, et tonifiez votre empathie pour qu'elle ne soit plus conditionnée par la vue d'un bourrelet.

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1: Et si vous voulez creuser la question en local, nous vous renvoyons vers Gros Amour, collectif rennais de lutte contre la grossophobie. Merci, Cesse.

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5: Il est 15h sur le 88.1 FM et comme tous les jours cet été, il est l'heure de réécouter une des chroniques de la saison.
6: En 1993, je passe pour la seconde fois mon premier bac. J'aime bien le lycée, j'y suis resté un petit bout de temps tellement je m'y plaisais. Je joue au basket, j'écoute The Cure et Queen. Je vais voir le Rocky Horror Picture Show au Studio Galande dans le 5e arrondissement de Paris et je vais bientôt avoir 20 ans. J'ai découvert Terminator 2 et son désormais célèbre « Hasta la vista, baby ». La trilogie d'Indiana Jones vient de se terminer. J'en reste à la trilogie originelle, si vous le voulez bien. Et j'ai découvert un nouveau héros en la personne de l'inspecteur John McClane et son célèbre « Yippee-ki-yay, motherfucker ». Bref, c'est l'époque de l'insouciance pour moi. Pas forcément mieux qu'aujourd'hui, ni moins bien. C'est juste différent. Les nuls, l'émission s'est arrêtée, ainsi que la télé des inconnus. Je suis déjà très fan de cet humour décalé, de cet humour parfois un peu lourd ou vulgaire, de la pure déconne à la télé, comme il disait, qui va laisser des références intergénérationnelles telles que « Barrez-vous, con de mime !»« Attention chérie, ça va trancher !»« Régis, c'est un con !» ou encore « Je suis hyper content !» Pour ceux qui connaissent, je mimerai pas la suite. Et tout cela, c'est rien que pour les nuls. Les inconnus, bien sûr, ne sont pas en reste avec des « Hé hey, Manu, tu descends ?» Et pourquoi faire ? Il ne faut pas prendre les gens pour les cons, mais ne pas oublier qu'ils le sont. Ou alors, je m'appelle Zitoire, je suis le suppôt de Satan. Ou encore, cela ne nous regarde pas. Ces petites phrases sont restées et font maintenant partie d'un patrimoine. Patrimoine pop, un patrimoine geek, on pourrait dire. Mais en cette fin d'année 93, ou début 94, je ne me souviens plus très bien, j'ai découvert une petite pépite dont je voulais vous parler dans cette chronique. Si je vous dis que ce flim n'est pas un flim sur le cyclims. Certains auront reconnu. Pour les autres, il s'agit du grand détournement, la classe américaine. Alors j'avais déjà vu des trucs un peu fous, des trucs délirants, mais là j'avoue, c'est du grand art. Comment je pourrais décrire cet ovni télévisuel ? À la base, ça aurait dû être un petit film promotionnel qui avait pour but de célébrer les 100 ans du cinéma et les 70 ans des studios Warner. Ces derniers avaient délivré à Canal+ l'autorisation exceptionnelle d'exploiter leur catalogue de films, environ 3000 titres. Pour cela, le duo Michel Hazanavicius, vous savez celui des OSS 117 et de The Artist, et Dominique Meseret a été sollicité. Alors le grand détournement, c'est une trilogie de Canal+, qui démarre par Derrick contre Superman à l'automne 92, puis ça détourne pour les fêtes de fin d'année 92. Et enfin donc, la classe américaine pour les fêtes de fin d'année en 1993. Si les deux premiers épisodes sont de relative courte durée, avec 16 et 39 minutes, le dernier, lui, est tout de même de 70 minutes. Ce film, initialement prévu comme étant une célébration du cinéma et des studios Warner, va donner lieu à autre chose, dirons-nous. Durant plusieurs mois, Hazanavicius et Meseret vont travailler à regarder des centaines d'heures de films de la Warner, mais sans le son, juste pour déterminer les intentions de chaque scène et le mouvement des lèvres de chaque actrice et de chaque acteur. Et ils vont commencer ce travail de patchwork, c'est-à-dire de coller différentes scènes de différents films, ces scènes les unes après les autres, juste pour leurs intentions. Et une fois ce patchwork fait, commencer une réécriture pour y apposer une histoire créée de toutes pièces. Et quelle histoire ? Celle de la disparition de George Abitbol. John Wayne à l'écran. Disparition qui va donner lieu à une enquête de deux journalistes, Robert Redford et Dustin Hoffman, et cette enquête qui va leur permettre de rencontrer les admirateurs et les détracteurs de cet homme, donc considéré comme l'homme le plus classe du monde. Et voilà pour l'histoire. Le reste, c'est que de l'art. De l'art du doublage, tout d'abord, avec la plupart des voix françaises, des acteurs et des actrices retenues dans les scènes. Et quels acteurs et quelles actrices ? Orson Welles, Angie Dickinson, Burt Lancaster, Lauren Bacall, Dean Martin et tellement d'autres. Puis, de l'art de l'écriture. Alors, on n'est pas sur du Maupassant ni sur du Zola ou du Baudelaire, mais c'est drôle, ça fait mouche et on voit de suite le talent de reprendre ces scènes en y apposant une parole tout autre et faire en sorte que l'histoire tienne tout en nous divertissant. Alors on en ressortira quelques punchlines comme « Monde de merde », « Wish Lorraine » ou « Ça doit être les burgers » ou Encore le train de tes injures roule sur les rails de mon indifférence. Mais cette dernière, il faut quand même la créditer à Plastique Bertrand. Alors, ce patchwork a aujourd'hui là ses longueurs, hein, et certaines répliques, aujourd'hui elles seraient vraiment considérées comme très très borderline. Comme je le dis souvent, autre époque, autre mœurs. Mais ce qui fait de ce film une référence, c'est surtout son histoire. Comme je vous le disais, il devait être un petit film de célébration, diffusé uniquement une fois sur Canal+, compte tenu des droits d'auteur, hein, bien évidemment. Mais c'est surtout selon les propres propos de Michel Hazanavicius, quand les dirigeants ont vu notre truc, qui n'était pas du tout un hommage au cinéma, mais un truc de sagouin, ils se sont dit, on s'est engagé, c'est bien, on l'a fait, maintenant on le diffuse une fois, et après, on met les bandes sous clé. Il faudra attendre 2004 avant une nouvelle diffusion télévisée sur la chaîne Festival, qui est devenue France 4. Personne n'a fait d'argent avec ce film. Mais il s'est multiplié comme des petits pains. Vous savez, sur ces fameuses cassettes VHS qu'on piratait. Donc, ce film, il a acquis une énorme fanbase. Fanbase qui, bien évidemment, a grossi avec l'avènement d'Internet et encore grossi avec une nouvelle version numérisée qui a été refaite en 2008-2009, justement par des fans, depuis les bandes Betacam. C'est pour vous dire l'attrait du film. Ce film est donc entré dans la pop culture. Certaines références sont reprises dans South Park, dans Bref aussi, et dans des jeux vidéo. Vous savez que j'aime les jeux vidéo. Et donc, il y a des références dans des jeux, et pas des moindres. Hein. Je parle de Legends of Zelda, World of Warcraft, dont je vous ai parlé déjà, Grand Theft Auto, League of Legends, ou encore l'un de mes préférés, Final Fantasy XIV. C'est aussi ça, la geek culture. Ces films qui passent à côté de la diffusion de masse, et qui, grâce au soutien d'une bande d'hurluberlus, va se déployer à travers le temps, en laissant des traces dans d'autres supports médiatiques. Et le tout en nous laissant des petites punchlines, des petites scènes comme ça un peu cultes, qui parfois, les punchlines vont ponctuer nos conversations. Moi j'aime bien ces petites punchlines, c'est ça le truc geek. Hier matin encore, après une grosse séance de renfort musculaire pour ma préparation, je me suis dit en me levant, « Yé beau être matinal, yé mal. » Et j'ai souri tout seul. Pour moi c'est aussi ça d'être geek. Ce à quoi vous me répondrez, « C'est pas faux. »
5: Musique.
0: Et bonjour à tous, j'espère que vous allez bien. Alors pour cette deuxième chronique de la saison, après vous avoir parlé de la musique transcendante de Nubia Garcia, je vous propose de nous échapper au Brésil, mais pas que, puisque nous parlerons aussi du Japon et de bien d'autres pays. Beaucoup de voyages, beaucoup de nuages, et c'est reparti pour un décollage en douceur, sans turbulence, direction l'univers ensoleillé de la Bossa Nova. Et oui, je vous avais déjà parlé d'Astrud Gilberto avant cet été, et même si sa voix calme nous plonge dans un océan de douceur, sa vie ne fut pas si heureuse et sa carrière peine encore à être reconnue. Mais la destinée dont je vais vous parler aujourd'hui est bien plus heureuse. Vous la connaissez peut-être, il s'agit de la chanteuse et guitariste nippo-brésilienne Lisa Ono. Alors Lisa Ono, c'est une artiste qui connaît un certain succès depuis les années 90, notamment au Japon, puisqu'elle s'y est musicalement implantée à une période où la bossa nova est redevenue particulièrement populaire. Pour autant, notre jazzwoman du jour est d'origine brésilienne. Elle est née à Sao Paulo en 1962 et baigne dès le plus jeune âge dans la musique. Son père, en plus de travailler pour le guitariste Baden Powell, était également détenteur d'un club au sein duquel performaient certains groupes de musique. Ainsi, la Lisa se passionne très vite pour la samba, mais aussi et surtout pour la bossa nova. Elle découvre João Gilberto, considéré alors comme un des pères fondateurs de ce genre musical, une influence dont elle ne se détachera jamais. La musique brésilienne fait donc partie intégrante de la vie de la famille Ono et l'accompagne même lorsque celle-ci décide de déménager pour le Japon. La petite Lisa a 10 ans et à partir de cet âge, elle ne cessera de voyager entre le Brésil et le Japon, parfois en Europe, parfois en Afrique, mais aussi et surtout aux États-Unis. Et en effet, la destinée musicale de Lisa se dessine assez rapidement. Sa première représentation, elle la donne à l'âge de 15 ans et pas n'importe où, dans le nouveau club de son père, un bistrot aux saveurs brésiliennes perdu parmi les effluves de Tokyo. Puis on fait un bond dans le temps, puisqu'après des années de pratique, elle décide de devenir pro à 27 ans. À partir de là, tout va très vite. Elle enregistre ses premières chansons et se met à travailler avec des artistes ayant plus ou moins une certaine notoriété, tels qu'Antonio Carlos Jobim ou encore João Donato. C'est en 1989 qu'elle finit par sortir un premier album, Katupirai, réalisé avec le label Midi et qui connaît déjà un certain succès. Cette première œuvre est le début d'une longue série d'autres œuvres puisqu'elle sortira par la suite presque un album par an. En réalité, l'entrée en scène de Lisa s'inscrit dans une période où la bossa nova connaît un certain regain d'intérêt dans le monde, notamment depuis les années 80. Elle connaît un certain succès à l'international, mais elle reçoit surtout des critiques très positives au Japon. Et ce succès, notre chanteuse l'explique parce qu'elle appelle, je cite, un boom musical. Elle dit d'ailleurs, lors d'une interview à Singapour, « Je pense qu'à la fin des années 80, tous les Japonais commençaient à s'intéresser à la musique des autres pays. La musique brésilienne était donc unique et nouvelle pour eux, et ils ont commencé à l'écouter. » Ainsi, Lisa et sa musique n'échappent pas à ce boom et notre jazzwoman reçoit de nombreux prix comme par exemple le Gold Disc Award for Jazz au Japon à l'occasion de la sortie de son deuxième album en 1991 ou encore le Grand Prix Award pour son troisième album Meninha enregistré à Rio de Janeiro. Et ces récompenses sont bien méritées puisqu'il est dit que Lisa se donne corps et âme à ses productions. Ainsi, jusque dans les années 2000, elle enregistre de nombreux albums. Elle rend d'ailleurs hommage à Joao Donato, son associé des premiers jours, à travers l'interprétation de Minha Saudade en 1993. Et en effet, l'œuvre de Lisa Ono dans son entièreté rend hommage à la musique brésilienne. Elle reprend de nombreux classiques, les interprète toujours à sa manière, tout en restant très fidèle à l'essence même de la bossa nova. À cet effet, elle décide de créer son propre label, Nania, ainsi baptisé, promeut la musique brésilienne au Japon. Mais à la fin de la décennie, Lisa cède à l'appel du voyage, de l'exploration auditive. Et c'est ainsi qu'en 1999, elle quitte le Brésil et part pour les États-Unis, le pays de tous les possibles. Là-bas, elle y reprend des classiques américains, des compositions datant des années 50, qu'elle interprète à la sauce bossa. L'album, baptisé Dream, sonne le début d'une épopée musicale dans l'univers anglo-saxon. De cette manière, Pretty World voit le jour un an plus tard, en juillet 2020, puis Boas Festas, un disque dans lequel elle revisite des chansons de Noël. Elle finit tout de même par quitter l'American Dream en 2001 et nous propose un nouveau disque, cette fois-ci inspiré de la culture hawaïenne, et qu'elle nomme Bossa ou La Nova. Puis, en 2002, nouvelle destination, place à l'Italie. Avec Questa Bossa Mia, Lisa Ono se relie intimement à sa musique, une intimité aux saveurs brésiliennes et qui s'y est parfaitement à la botte de l'Europe. Et enfin, en 2003, c'est au tour de la France. Et oui, Lisa est passée par chez nous et elle en a fait un album intitulé « C'est mon île ». On y trouve d'ailleurs la participation de Pierre Barou, Richard Galliano ou encore Henri Salvador. 2004, changement de continent puisque Lisa Ono décide de produire Naïma Meu Anjo, un album dans lequel on retrouve de nombreuses musiques africaines, notamment arabes. Bref, vous l'aurez compris, Lisa voit le monde en bossa. Elle reprend de nombreux titres, beaucoup de classiques, sans jamais se détacher de son genre musical de prédilection. Une identité qu'elle se forge et qui ne l'a jamais quittée. Encore aujourd'hui, on retrouve dans ses créations les sonorités de son enfance, le doux parfum des plages brésiliennes. Plus récemment, elle a régulièrement entamé des tournées en Asie, où elle continue à avoir beaucoup de succès. En 2009, par exemple, à l'occasion de la sortie de deux de ses albums, Cheek to Cheek Jazz Standards from Rio et Look to the Rainbow Jazz Standards from LA, elle s'est produite à Pékin, Shanghai ou encore Hong Kong. Aujourd'hui, Lisa enregistre et continue de se produire, même si ses représentations ont lieu la plupart du temps en Asie et surtout au Japon, le pays où elle a fini par fonder sa famille. Une fin heureuse parmi nos histoires de jazz women, et ça fait du bien. Alors je vais vous laisser songer encore un peu à un été qu'on ne reverra pas de sitôt, une belle manière de dire au revoir au soleil avant de retrouver nos plaids et nos chocolats chauds, ainsi que les voix endormies des grandes divas rythmées au crépitement de nos cheminées. Sur ce, je vous propose tout de suite d'écouter Contingo en la Distancia, un titre enregistré en 2005.

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18: Les masques des braqueurs du Louvre ne sont pas tombés, même si c'est ce qu'Internet essaye de nous faire croire, Lafken.
19: Et oui, le casse du Louvre fait toujours rêver le monde. Si le braquage était déjà décrit comme un Ocean Eleven dans la vraie vie, Internet a voulu donner un peu de Brad Pitt et George Clooney au braqueur. Depuis 2 semaines, plusieurs personnes sont suspectées d'avoir participé au braquage du Louvre pour un montant de 88 millions d'euros. Parmi elles, 2 personnes ont été placées en détention provisoire samedi, ce qui fait 4 mises en examen aujourd'hui. C'est là qu'Internet a profité de l'occasion pour coller des visages sur les suspects, encore inconnus. Sur les réseaux sociaux, 2 photos sont particulièrement partagées. Il s'agit de mugshots, des photos d'identité prises lors d'arrestations aux États-Unis. Et sur ces mugshots, on peut observer 2 hommes qui correspondent assez largement aux critères de beauté actuels. Le premier est blanc, cheveux bruns de côté, une barbe de quelques jours, mais surtout de grands yeux bleus. Le second faux suspect, lui, est métis, une coupe en dégradé, une blessure à l'œil qui donne un côté bad boy et des yeux verts. Le problème, il ne s'agit absolument pas des suspects mis en examen pour le braquage du Louvre. Pourtant, ils font le tour de TikTok et X avec des commentaires à foison. Donc les cambrioleurs du Louvre ressemblent vraiment à ça, point d'interrogation, les filles, point d'interrogation, point d'interrogation, point d'interrogation, point d'interrogation. C'est eux les bijoux. Une vidéo a même fait plus de 2,4 millions de vues avec comme description « Moi quand j'ai vu la tête des braqueurs du Louvre et c'est vraiment ok ». Bref, Internet s'affole sur l'esthétique des 2 hommes, mais il y a également un 3e portrait qui tourne sur Internet et c'est justement à cause de ce dernier que certaines et certains ont commencé à se poser des questions. Le 3e mugshot de suspect est celui de Chase Crawford. Oui, l'acteur américain, connu pour son rôle dans Gossip Girl. En fait, Crawford avait été arrêté en 2010 à 24 ans pour possession de cannabis au Texas. Son portrait a été pris par la police à ce moment-là. Les 2 autres suivent le même parcours. Il s'agit de Stefan Alexander Dolbashian, arrêté à 20 ans en Floride pour vol, et Cédric Wilcox pour les mêmes raisons. Donc les identités sont fausses, aucun lien du tout avec le Louvre. Cependant, cette traîne soulève une problématique déjà mise en avant depuis un moment. On parle d'hybristophilie. Alors de quoi on parle quand on parle d'hybristophilie? C'est tout simplement l'attirance pour une personne qui aurait commis un acte criminel, du vol au meurtre en série. Ce débat avait déjà été lancé avec la série Dahmer par exemple, où des familles de victimes demandaient à ce que l'on arrête de glorifier un psychopathe, tueur, violeur, cannibale. Malgré tout, les séries et les films romantisent les criminels, les rendant toujours plus sexy. Plus récemment, le charme de Luigi Mangione, inculpé pour meurtre aux États-Unis, avait déclenché le même effet sur les réseaux.
18: Merci Lafken de nous avoir éclairé sur cette actualité.
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6: Nous allons parler aujourd'hui de la différence entre improvisation et répétition. Ou plutôt, c'est quoi une répétition avant le tournage, peut-être, Jean-Paul ?
7: Pour nos auditeurs, je pense que beaucoup le savent, mais je pense qu'il y a aussi toute une partie qui ne le savent pas. Quand on dit le fameux mot « moteur », c'est-à-dire qu'on a d'abord répété la scène sans tourner, sans que la caméra tourne. C'est-à-dire qu'on a placé les comédiens, le réalisateur a expliqué ce qu'il devait faire, ce qu'il devait dire, mais en même temps aussi les techniciens ont suivi cette répétition parce qu'il faut que la caméra soit placée, il faut qu'elle soit placée à la bonne place, avec le bon objectif par rapport à ce que veut le réalisateur pour cette scène. Alors c'est tout un ensemble, position des comédiens, position de la caméra, choix de l'objectif, déplacement des comédiens. Tout ça, c'est de la mise en scène. Ça se fait au théâtre aussi. Au théâtre, le point de vue, si je puis dire, de la caméra, c'est l'œil du spectateur. Donc là, c'est une position fixe et à une distance fixe. Ce qui n'empêche pas que les mouvements des acteurs sur scène sont ultra précis aussi. Et on sait très bien qu'au théâtre, on répète des semaines et des semaines avant les premières et les représentations.
6: Ce qui n'est pas possible pour un film.
7: Non, mais on garde le principe de la répétition. Elle est plus immédiate, bien entendu. D'abord, il y a ce qu'on appelle la mise en place. On dégrossit et puis petit à petit, on affine. Et à partir d'un moment, lorsque techniquement, matériellement, tout est OK, c'est là où les comédiens donnent le maximum de leur puissance de jeu et ces moteurs, première prise. Alors comme tout roule pas dans l'huile à chaque fois, c'est pour ça qu'on fait une deuxième prise, une troisième prise ou X prises.
6: Donc la répétition, c'est avant la prise.
7: Ah, bien entendu. Ouais.
6: Et est-ce que les comédiens, les comédiennes mettent autant d'intensité dans la répétition qu'ensuite pour la première prise, par exemple ?
7: Alors je dirais qu'ils y mettent autant de sérieux, autant de précision, bien entendu. Je parle quand vraiment les répétitions sont bien lancées. À la première prise, ils mettent un petit cran en plus. C'est-à-dire qu'ils se gardent en réserve toujours le maximum de leur intention de jeu. Et j'ai souvent entendu dire des réalisateurs, la première prise, c'est la dernière répétition. Parce qu'elle est plus en grandeur nature cette fois.
6: Est-ce qu'il arrive que le réalisateur ou le chef opérateur, je sais pas, le caméraman, déclenche le mouvement de la caméra pendant la répétition?
7: Alors ça, c'est rigoureusement interdit.
6: Il n'y a pas de cas, il n'y a jamais eu de...
7: Si, bien sûr que si. Bah, bien sûr que si. Tout ce qui est interdit, tout le monde, il y en a beaucoup qui l'ont fait, il n'y a pas que dans le cinéma. Non, quand je dis c'est interdit, c'est déontologiquement. Parce que le comédien doit impérativement savoir si on répète ou si on tourne. C'est son image,
6: c'est son travail, quoi.
7: Et puis sa personne, ouais. Sa personne qui est en jeu.
6: Ça l'engage.
7: Voilà. Il y a des réalisateurs, même des réalisateurs très connus, qui le disent d'ailleurs, qu'ils préféraient tourner la caméra. Alors là, c'est l'éternel débat. Est-ce que la spontanéité, est-ce qu'il vaut mieux une spontanéité et ne pas faire de répètes bien réglées et autres? Alors pour moi, il faut les deux. C'est-à-dire que pour moi, je pense que une répétition, un plan bien réglé, ne nuira jamais à l'improvisation.
8: Je repense à une anecdote qui concerne les Fantomas. Avec Louis de Funès d'un côté, Jean Marais de l'autre. Apparemment, ça se passait mal entre les comédiens, surtout dans le dernier, parce que simplement Louis de Funès et Jean Marais n'avaient pas le même rythme. Et que généralement, l'un partait très bien et s'émoussait au fur et à mesure, et que l'autre, lui fallait du temps pour arriver à quelque chose. Mais ça... Ça, c'est un décalage qu'il peut y avoir entre comédiens, c'est un décalage aussi qu'il peut y avoir, si le plan est plus ou moins complexe, en termes de machinerie, entre les comédiens et la technique. Oui. Effectivement, là, il peut arriver qu'il y ait des prises où les comédiens sont très bons tout de suite, et puis après, c'est un peu moins bien. Mais entre-temps, les techniciens, eux, ils font de mieux en mieux. Il y a toujours des réalisateurs qui préféreront une technique hyper ajustée, quitte à ce qu'au niveau du jeu, ça se récupère autre part, ou au contraire, il y en a la spontanéité du comédien avant tout, et la technique, si c'est un peu moins bien, tant pis.
6: Et si on revient un peu sur la répétition? La répétition, est-ce qu'elle peut être refusée par le comédien?
7: Le comédien peut essayer de défendre un point de vue. J'ai vu Alain Delon, par exemple, dire d'une manière très péremptoire, le réalisateur expliquait à une comédienne ce qu'elle devait faire, et Alain Delon a dit « Ah non, ça c'est moi qui le ferai ». Je voudrais citer un exemple d'un film qui est « Série noire » d'Alain Corneau, qui doit être de 1979, je crois, avec Patrick Devers et Marie Trintignant, et Bernard Blier, ne l'oublions pas. Eh bien, moi j'avais vu ce film en 1979, à Reims, je me souviens, puisqu'on était en tournage sur le Toubib de Pierre Granier de Fer. Il y a quelque chose qui, pour moi, ne passait pas dans ce film. Il y a un truc, j'accrochais pas. Je reconnaissais la qualité de la mise en scène, mais il y a un truc qui me... J'étais pas satisfait. Et j'ai revu ce film il y a une dizaine d'années, 20 bonnes années après, dans un autre cadre. C'était lors d'une projection organisée par l'Association des directeurs de la photographie à la FEMIS. Et le directeur de la photographie de Série Noire, Pierre-William Glenn, a expliqué un peu comment le film s'était tourné. Et en fin de compte, ce que j'ai découvert, c'est qu'il ne faisait pas de répétition parce que c'était à la demande de Patrick Devers d'une part, et on en a parlé, Morgane, sûrement de la part de Corneau aussi. C'est-à-dire qu'on ne répétait pas, et elle y allait, et on improvisait. Et pour moi, c'est là où j'ai trouvé qu'il y avait mon malaise. Personnellement, c'est là où j'ai trouvé. Devers, je trouve qu'il manquait d'être encadré.
6: Qu'il était plus en roue libre
7: Il était en roue libre, voilà. Moi, je l'ai ressenti comme ça. À l'inverse, quand j'ai revu le film, donc 20 ans après, Marie Trintignant, qui a un rôle quasi muet, mais un rôle important, elle, je pense qu'elle était dirigée, même si son rôle est discret. Discret au sens de... Il n'y a pas d'ampleur, de jeu, de déplacement. Même si son rôle est discret, je sentais qu'elle était beaucoup plus dirigée. Ou alors c'était par connivence, parce qu'ils se connaissaient forcément, puisque Alain Corneau était le compagnon de la mère de Marie, Nadine Trintignant.
8: Ce film-là, c'est vrai que même par rapport à d'autres films de Corneau, on sent qu'il y a une espèce d'envie de folie un peu et de lâcher un peu la bride. Ça correspond peut-être à l'époque aussi, en tout cas cette génération-là qui arrivait à ce moment-là. On en revient, je trouve, quand même beaucoup à cette histoire de réalisateur pour qui l'essentiel, c'est le comédien, et réalisateur pour qui, quand même, la technique est au moins aussi importante, voire plus. Parce qu'effectivement, les répétitions se font aussi beaucoup dans la logique de la technique. Prendre les points, avoir la bonne vitesse de mouvement pour un travelling ou autre en fonction des comédiens, en fonction du texte, enfin tout un tas de choses. Et encore une fois, voilà, un Brian De Palma, je suis sûr que quitte à refaire plein de prises, il préférera que la technique soit juste, quitte à ce que le comédien donne un peu moins. Corneau, c'était l'inverse. Moi, j'ai, à échelle beaucoup, beaucoup, beaucoup plus réduite, dans le cadre d'un accompagnement comme ça, tu disais qu'avec le numérique, on répétait moins en moins.
7: Oui.
8: Et bien, il y a une génération jeune aussi qui a de moins en moins envie de répéter parce qu'ils ont envie de faire tout de suite et que ça fonctionne tout de suite. On les voit arriver, ne serait-ce qu'à l'école, là. Là, on retrouve le côté comédien technique, c'est qu'on a encadré un tournage il n'y a pas très longtemps où systématiquement, je voyais des répétitions qui ne se faisaient pas. Et automatiquement, pendant les prises, ça commençait à tâtonner, à fouiller. Et finalement, on perdait plus de temps parce qu'on était déjà en train de tourner et les points n'étaient pas bons, les comédiens n'étaient pas encore dedans, etc. Et tout d'un coup, il y a eu un plan un peu compliqué, avec un travelling qui passait par-dessus un bar, et où en plein milieu, dans une cuisine, et où en plein milieu, il y avait un miroir où potentiellement on risquait de voir la caméra dedans. Et là, tout d'un coup, le plateau est devenu hyper concentré et on s'est mis à répéter 4, 5, 6, 7 fois pour être sûr de bien faire le mouvement en fonction du miroir. C'est-à-dire que dès que tu as la contrainte technique, tout d'un coup, la répétition, on comprend pourquoi elle est là et elle devient essentielle. Et si on est moins axé sur des plans très techniques, et c'est vrai qu'aujourd'hui, on a des générations qui ont envie d'y aller un peu à la va-vite, quoi.
6: Et l'improvisation dans tout ça, alors Jean-Paul,
7: parce que j'en reviens à Série Noire.
6: Il y avait de l'impro dans Série Noire, tu penses?
7: Ben oui, du fait que on ne répétait pas. Donc, alors ils avaient sûrement discuté de ce qui. Mais c'est lui qui se lançait.
6: Mais il y avait un texte quand même.
7: Ben, bien sûr,
6: l'impro,
7: bien sûr.
6: Aussi.
7: Ah oui, oui, non, il y avait un texte. Ah oui, manifestement, il y avait un texte. Ça, c'était évident. Le personnage était très gesticulant. Donc là, on sentait que là, c'était pas répété du tout, quoi. Bien entendu. Pourtant, ils tournaient dans des petits décors. Justement, Pierre-William Glenn, l'opérateur, nous a dit qu'ils ont tourné. C'était un film où il y avait très peu de budget. Quand je l'ai revu, donc la deuxième fois, là, je sentais l'influence du café-théâtre sur Patrick Devers.
8: Alors qu'à côté de ça, je reste sur Devers, parce que tu dis, il y a un texte, oui, mais effectivement, il y a beaucoup de séquences dans Série Noire où c'est du texte parfois un peu annonné ou approximatif. Quand Devers éclate une valise qui cogne dans une porte de bagnole pendant 3 heures, ben voilà, là, il n'y a pas de texte. Et là, la roue libre, on la sent beaucoup. Quand tu regardes Devers chez Bertrand Blier, dans des films de Bertrand Blier, qui, eux, sont hyper écrits, et où on dévie pas d'un mètre, y compris d'ailleurs au niveau de la technique, et bien, la folie de Devers, on la sent aussi, mais c'est quand même effectivement beaucoup plus contrôlé.
7: Elle est beaucoup plus contenue.
8: On voit vraiment la différence, quoi.
7: Et pour moi, elle est plus forte.
6: Et je vous propose d'en rester là.
7: Coupé.

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4: Bonjour et soyez les bienvenus dans Rien à dire, mon émission, mon podcast, dans lequel de bienvenue il sera justement question aujourd'hui, puisqu'on va consacrer l'entièreté de l'émission au musicien parisien Manuel Bienvenu.

0: j'ai découvert l'existence de Manuel Bienvenu par les bonnes grâces de mon ami Terrain Hostile, à l'époque où il tenait son label et recevait beaucoup de disques. Il est assez difficile de définir en quelques mots la musique de Manuel Bienvenu. J'ai demandé d'ailleurs au même Terrain Hostile de pondre quelques phrases que je pourrais lire ici en guise de présentation. Son texte était tellement incompréhensible que j'ai décidé de vous l'épargner, mais c'était là la démonstration du fait que sa musique n'est pas aisément descriptible. Tout juste pourra-t-on dire, sans trop risquer de se tromper, que la musique de Manuel Bienvenu est ambitieuse. Ambitieuse harmoniquement, rythmiquement et structurellement. Si vous êtes des fidèles auditeurs de l'émission, vous allez peut-être vous dire qu'on est assez loin des petites douceurs pop que j'affectionne habituellement sur cette antenne. Alors oui, vous avez en partie raison, mais il y a un morceau sur l'album Amanuma sorti en 2015 qui m'a immédiatement attiré. Il s'appelle Café Gitane, j'ai tout de suite adoré ce morceau. La première fois que je l'ai entendu, j'étais en train de courir et j'ai été contraint de m'arrêter tant le suspense de ce morceau est suffocant.
1: Tu as tout de suite aimé ce café. En entrant, tu n'avais pas remarqué que c'était un café français. Était-ce un hasard que, dans tes dérives new-yorkaises, tu trouves l'atmosphère propice au repos dans un café français ? Les proprios, eux, la France, ils en avaient gros sur la patate. Pas moyen d'y vivre, d'y entreprendre. Au moins, l'Amérique, c'est l'Amérique. Un truc épatant. Le pays de l'argent, du business. Tu étais donc là, à Manhattan, au Café Gitane, avec la France qui t'était tombée dessus, assis dans la salle entièrement décorée de gitanes copiées ou inspirées de celles du paquet de clopes de la CEITA. Variation sur un modèle unique, gitane en boîte d'allumettes, en affiche, en vinyle, en peinture, en céramique, mais d'autres femmes aussi. À une table voisine, une jeune fille dont la beauté te paraît évidente, émouvante. Les cheveux courts, un petit air de Jinsy Berg dans À bout de souffle. Tu la regardes de temps en temps et puis de plus en plus, cherchant le moyen d'engager la conversation. L'occasion attendue se produit lors d'un mouvement de table d'ampleur que ton propre déplacement peut faciliter et qui t'amène à t'asseoir juste à côté d'elle, l'air de rien, bien joué. Elle était accompagnée par des copines, mais maintenant elle est seule. Elle écrit et dessine dans un cahier comme tu le fais toi-même. Voilà qui fait une merveilleuse entrée en matière. C'est que toi aussi, tu es arrivé à ton carnet de notes ostensiblement posé sur la table. Bientôt, tu lui montres quelques croquis, des slogans recopiés sur les murs, des poèmes, des notes, qu'importe. Surtout, tu parles avec elle et elle se laisse entraîner par la conversation. Elle se laisse même aller, semble-t-il, à un certain bien-être. Elle t'explique qu'elle vient de Auckland, en Nouvelle-Zélande, qu'elle est arrivée il y a peu de temps à Manhattan pour suivre les cours d'une école de dessin, des beaux-arts et de toutes ces choses graphiques. Elle te montre son carnet rempli de dessins et d'esquisses bien campées. Tu lui tends ton carnet et lui demande d'y dessiner la salle du bar. Elle accepte. Elle trace d'un trait sûr une image ligne claire en noir et blanc. En échange, tu écris un poème sur son carnet. Tu lui offres un verre qu'elle accepte volontiers et vous parlez encore et encore jusqu'au moment où elle décide de s'en aller. Mais en partant, elle fait quelque chose qui t'étonne et t'éblouit. Elle sort une carte de visite à son nom sur laquelle elle ajoute au dos son numéro de téléphone at Scott 941 95 58. Elle part, rayonnante de blondeur dans le soleil de l'après-midi finissante. Depuis Mott Street, à la porte du Café Gitane, il faut imaginer l'Empire State Building qui se dresse orangé ou mauve suivant l'éclairage du couchant, fière de sa masse de plus célèbre building du monde. Tu la regardes s'en aller, rayonnante de blondeur sur le pavement de Mott Street. Tu es heureux, la vie est belle à Manhattan. C'est vrai, les gens parlent plus facilement, ils sont plus souriants qu'à Paris. La preuve, tu rencontres cette belle fille, raffinée, impec. Tu fais sa connaissance et elle te propose de la revoir puisqu'elle te laisse son numéro de téléphone. C'est aussi simple que ça. Tu es soulevé de bonheur. Et pour un peu, tu achèterais un plan de la ville d'Auckland pour savoir où habitent tes futurs beaux-parents. Tu attends le lendemain, en fin de journée, des lettres d'essence minimales pour appeler Kirsten. Tout tremblant d'excitation, tu composes son numéro de téléphone, le fameux 941-95-58. Une voix d'homme te répond. C'est sûrement Scott. Finalement, tu n'y avais pas fait tellement attention au at Scott qui accompagnait le sésame téléphonique. Hello, I would like to speak to Kirsty. Le mec t'est conduit à peine poli. She's not there. Kirsty, elle est pas là, mon pote, non. Et elle sera pas trop là ces temps-ci, alors inutile d'insister. Tu te dis que tu es tombé à un mauvais moment, que Kirsty doit être en cours dans son école des beaux-arts ou en goguette. À moins qu'il n'y ait quelques problèmes au 941-95-58. Le passage d'une mauvaise onde, peut-être. Bon, tu rappelleras demain. Et c'est elle qui décrochera directement, c'est sûr. Et pas ce cerbère téléphonique. Oh, Kirsty, my sweet Kirsty. Délicieuse enfant surgit du néant et par lui aussitôt avalée. Reviens, Kirsty. Le lendemain, mais à une heure suffisamment différente de celle du premier jour, tu rappelles. Personne ne décroche. Et encore le jour suivant, le matin, puis le soir. Et là, encore, c'est Scott qui répond, ce putain d'Écossais. Cette fois, il n'est pas aimable du tout. Il demande que tu cesses immédiatement ce harcèlement indécent. Il n'a jamais vu ou entendu un type aussi ignorant des codes new-yorkais, c'est-à-dire des codes du monde. À New York, si on te donne un numéro de téléphone, c'est pour faire bonne impression, paraître cool. Mais sans mention plus claire, ce n'est certainement pas pour rappeler, et qui plus est tous les jours. Alors, goodbye, mon pote. Et tu raccroches. La haine te monte à la gorge. Une haine furieuse. Une haine de folie à fumer 20 cigarettes de suite. Une haine dévastatrice contre cette fille qui a joué avec toi au jeu de la séduction et qui, une fois que tu as disparu, engloutie dans la grosse pomme, ne veut même plus te parler au téléphone. Bref, qui t'envoie paître, va au diable, Frenchie. La leçon est rude. D'autant plus rude que la fille, ravissante. À Paris, personne, et surtout aucune fille, n'aurait donné son numéro de téléphone comme ça à la première rencontre sans souhaiter revoir la personne concernée. À New York, si. C'est aussi ta découverte de l'Amérique. Les filles de l'Amérique, et bien plus tard, la lecture de Stephen Wisenchay ne t'a pas plus menti. Et c'est exactement le genre d'anecdote qu'il raconte sur les wasps canadiennes. Au retour de New York, sur le dos d'un ticket de caisse, tu retrouves d'autres coordonnées. Caroline, 987-09-29. Tu t'en rappelles maintenant. C'était la sino-américaine que tu avais rencontrée juste à ton arrivée dans le bus qui reliait l'aéroport Kennedy à Manhattan, Grand Central, 42e rue. Et va savoir pourquoi, tu avais oublié là ses coordonnées.

0: y repensant, tu aurais mieux fait de téléphoner à cette Caroline.
1: C'était Café Gitane, musique de Manuel Bienvenu, mais texte écrit et lu par l'écrivain Stéphane Rosière, ce que j'ignorais la première fois que je l'ai entendu. Je vous propose d'écouter un peu Manuel Bienvenu nous parler de cette chanson.
2: Je me suis dit, sur chaque disque que j'allais faire, ce serait bien d'avoir un morceau comme ça qui sorte complètement du contexte plus anglo-saxon, plus pop, de mes propres morceaux, de mes morceaux en solo, disons. Et d'avoir cette ouverture, parce que j'aimais bien qu'il y ait la langue française que j'aime beaucoup, mais je sais pas du tout chanter en français, quoi. Cette fois, je lui ai proposé une basse, une batterie et des instruments déjà, enfin, quelque chose donc de plus musical. Et il a lu le texte sur cette fois sur la musique. La basse batterie est reprise d'un autre morceau qui est sur le même album, mais en partant un peu plus tard, c'est-à-dire qu'on est déjà dans l'accélération tout de suite, et on va jusqu'au bout de l'accélération. Et puis j'ai rajouté aussi des instruments qui emmenaient dans une autre direction. À part la basse et la batterie, l'instrumentation est complètement différente, donc ça emmène dans un autre monde. Mais il fait exactement ce que fait un bon musicien avec son texte. C'est ça qui m'a scotché. C'est complètement spontané chez lui. Il y a vraiment quelque chose, il y a une musique dans son écriture, à la limite entre une forme d'humour, une forme de poésie sous-jacente et parfois qu'il arrive à garder même dans une grande banalité de certaines narrations.
1: Merci à Manuel d'avoir pris quelques minutes pour me répondre, mais on n'aurait pas vraiment fait le tour de la question sans écouter aussi l'auteur du texte, Stéphane Rosière. J'ai notamment une question bien précise pour lui.
3: Je lui ai proposé Café Gitane en me disant, là, il y a une petite histoire, c'est rigolo, ça pourrait convenir. En fait, j'ai dû un petit peu transformer le texte en fonction aussi du flow, de la rythmique, pas beaucoup, mais j'ai fait quelques modifications.
1: Une question qui me brûle les lèvres depuis le début, est-ce que c'est quelque chose qui, de près ou de loin, est du vécu ou c'est une imagination totale ?
3: C'est du vécu.
1: Et dans quelle proportion ?
3: À peu près 100%. Tout est vrai. C'est de l'autofiction. Tout est vrai et je retrouve à la fin un ticket une carte de visite, ouais, dans mon dictionnaire avec le numéro de Caroline, une sino-américaine. Et c'était vrai aussi, tout est vrai. Il n'y a rien d'inventé.
1: Merci à Stéphane également. Sachez que j'ai, il y a quelque temps, lors d'un voyage à New York, parcouru la fameuse Mott Street à la recherche du Café Gitane. Hélas, je crois qu'il n'existe plus. En tout cas, plus ici, plus sous cette forme. Son souvenir demeurera éternellement grâce à cette chanson. Manuel Bienvenu sort justement un nouvel album en ce mois de mars 2025. Il s'appelle Oh Do We et on va écouter le morceau Combini.

0: Rien à dire, c'est fini pour aujourd'hui, en espérant qu'on aura su vous toucher, vous faire voyager, bref, vous séduire. À la semaine prochaine.
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2: 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Qu'est-ce que vous en dites?
3: Très jolie teinte.
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5: Et bonjour et bienvenue dans Photoshop, l'émission de radio bimensuelle qui parle d'art graphique et d'autres trucs. Vous êtes sur Radio Campus, Clermont-Ferrand et Londres Porteuse également. Nous sommes l'amicale graphique et un atelier d'artistes. Deux fois par mois, nous recevons un acteur ou une actrice locale de cette culture. Dans une première partie d'émission, on va discuter tranquillement afin de mieux se connaître avec notre invité, son parcours, son boulot, etc. Et dans une seconde partie, il sera temps de se lancer une petite game de notre jeu éponyme Photoshop. Un plateau indé, vous commencez à connaître un petit peu le concept. Autour de la table aujourd'hui, nous avons moi-même Thomas Biou, dessinateur-illustrateur. À ma gauche, on a Brian Cougar et qui est Alex.
6: Bonjour.
5: Salut, sérigraphe, de, par exemple.
6: Oui.
5: Ouais, on peut dire ça.
6: Ouais, graphiste, sérigraphe.
5: Ok. Allez. À sa gauche, on a Adrien aujourd'hui.
7: Salut tout le monde.
5: Ça va, Adrien, qui est avec nous. Et on a l'immense plaisir aujourd'hui d'accueillir Valentine et qui est pixel visible sur les réseaux. Salut Valentine, ça va?
8: Ça va très bien.
5: On va commencer cette émission directement dans le dur par une petite chronique de Julie qui malheureusement n'est pas là aujourd'hui mais qui nous a évidemment envoyé un petit enregistrement où elle a pu diguer un petit peu tes réseaux sociaux pour te présenter un peu à nos auditeurs. On s'écoute ça tout de suite.
9: Pour vous, chers auditeurs, qui dans cette émission n'avez que le son et pas l'image, je vais faire pour vous l'audio description du compte Instagram de notre invité du jour, Valentine, que l'on retrouve sur @pixelvisible.
5: C'est solennel.
9: Valentine est graphiste indépendante, directrice artistique, motion designer et illustratrice. Elle donne vie à des idées grâce à des images, des animations ou des clips. Son compte Insta présente quelques projets pro d'animation et quelques projets perso d'illustration. Ses images sont dynamiques, aux couleurs vives et flamboyantes. Les projets sur lesquels travaille Valentine sont variés et défendent souvent de belles idées, comme par exemple la santé mentale chez les jeunes ou la cohésion sociale. En tant que directrice artistique, elle crée des projets de A à Z. On peut d'ailleurs en citer un assez particulier pour Valentine, puisqu'il concerne une activité sportive qu'elle pratique, le roller derby. Valentine joue dans l'équipe de roller derby à Clermont et fait aussi partie de l'équipe de France de roller derby. Valentine est jammer, c'est la joueuse chargée de marquer des points, si j'ai bien compris. Et pour la Coupe du Monde de roller derby, Valentine a conçu les maillots et les casques de l'équipe de France. Des équipements aux couleurs de la France, bien sûr, avec toute une réflexion sur la symbolique du coq. Bref, Valentine crée des visuels et des animations haut en couleurs et sait être tout aussi dynamique dans sa créativité que sur des rollers. Valentine, maintenant, ça va être à toi de nous en dire plus.
5: Alors, c'est toujours un peu bizarre d'avoir un enregistrement, mais comment est-ce qu'elle a tapé juste?
8: Bah oui, c'est très fouillé, je suis une personne très dynamique, c'est vrai. Sur tous les plans.
5: Alors, parle-nous un petit peu de toi, Valentine. Qui es-tu? D'où viens-tu? Tu es donc graphiste, directrice artistique, motion designer et illustratrice.
8: C'est tout à fait ça.
5: C'est déjà pas mal.
8: Ouais, c'est déjà super. Qui je suis? Eh ben, vous voulez mon
5: parcours? C'est vaste comme question. Bah ouais, par exemple, parce que de ce métier-là, t'as fait des études.
8: Tout à fait. Donc moi, je viens de Paris.
5: Ok.
8: Et j'ai fait une école d'art graphique qui s'appelle l'ESSAC Beningen il y a fort longtemps maintenant.
5: Je connais pas, mais je vois qu'Alex a hoché la tête.
8: Ouais. C'est une école privée. Très cher, mais c'est pas mal apparemment.
6: Mais ouais, moi j'ai imprimé des projets pour des étudiants et j'étais très surpris du.
8: Ouais, c'était l'entraînement enfin, c'était très bon. En tout cas, je sais pas ce qu'il en est maintenant, mais
6: c'est toujours le cas. Ouais. Ouais, j'ai l'impression.
8: Et donc j'ai fait cette école en 5 ans et ensuite je suis partie vivre à Bruxelles. J'ai bossé un peu en agence à Paris avant. Je suis partie vivre à Bruxelles.
5: Pourquoi Bruxelles du côté pour le taf?
8: Et ben j'avais envie de quitter Paris à l'époque déjà. Et je n'ai pas trouvé de taf à ce moment-là et on m'a proposé un taf en CDI à Nantes, donc je suis allée découvrir Nantes. C'est là que j'ai découvert aussi le roller derby. Et ensuite, la boîte pour laquelle je bossais a coulé et je me suis retrouvée en freelance un peu par accident. Mais
5: par défaut, ouais.
8: Ouais, par défaut. Et donc je me suis lancée en freelance à Nantes. Je suis revenue à Paris pendant 6 ans et maintenant je suis à Clermont depuis 3 ans. Donc je suis en freelance depuis 12 ans, quelque chose comme ça.
5: Ok. Ouais. Ah oui, ça fait quand même un petit moment déjà.
8: Ouais.
5: Et pour, alors du coup, t'es, comme t'es pas du tout originaire de la région, qu'est-ce qui s'est passé pour que tu finisses à Clermont ?
8: Eh ben, je voulais encore quitter Paris. J'ai réussi pour la troisième fois consécutive.
5: Valentine veut quitter Paris, tome 6.
8: Mais c'est pas facile de savoir où aller. Non, et en fait, avec ma copine, on voulait quitter Paris. Et elle, elle a trouvé un boulot ici un peu par hasard. Et on s'est dit, bah, allons voir, ça a l'air pas trop grand. Il y a des volcans et la nature, c'est super. Et on verra bien ce que ça donne. Et effectivement, c'est super.
5: Ouais.
8: Donc, très contente d'être arrivée un peu par accident ici, quoi.
5: Et donc là, nous, moi j'ai pu te découvrir il n'y a pas très longtemps quand tu es passé, parce que tu fais partie du Porte-Mine.
8: Tout à fait.
5: Donc l'atelier, un atelier à Clermont-Ferrand aussi, et qui organise régulièrement, au-delà, ils font des apéros ouverts à tout le monde, mais ils font aussi ce qu'ils appellent le porte-voix, où en gros c'est avant l'apéro, on n'oublie pas l'essentiel, c'est de présenter, je crois que c'est 3x3 en général, trois personnes pour trois projets différents. Ça permet de découvrir des créatifs, artistes par le biais d'un projet généralement, et puis c'est hyper digeste, parce que ça dure entre 15-20 minutes la présentation. Chacun, donc ça permet d'avoir un petit truc pour se rencontrer. Et moi, je t'avais découvert à ce moment-là. Notamment, tu parlais des projets de maillot de l'équipe de France de roller derby. Et du coup, bah donc, t'es au Porte-Mine.
8: Et je suis tout à fait au Porte-Mine, à peu près depuis que je suis arrivée à Clermont, par le biais de Zélie, que vous connaissez ou pas, qui était aussi au Porte-Mine et qui faisait aussi du roller derby et du coup, qui m'avait donné l'info.
5: Et donc, toi, tu bosses, c'est ton bureau là-bas, tu bosses en freelance maintenant.
8: Voilà. Ouais, je bosse à moitié chez moi, à moitié au Porte-Mine. Et c'est sympa de voir d'autres gens.
5: Et c'est quoi un peu, sur quel genre de projet tu bosses en général un peu?
8: Je bosse, donc je fais beaucoup de motion design parce que c'est ce qui marche le mieux apparemment.
5: Pour rappeler un peu aux gens qui sont un peu...
8: Oui, c'est vrai que c'est un terme...
5: Je n'ai plus le terme.
0: Néophyte.
5: Des noobs, néophyte, voilà, merci.
8: Qu'est-ce que c'est? C'est de l'animation 2D, mais moins technique que l'animation traditionnelle. Donc ça permet d'aller plus vite et de coûter aussi moins cher souvent.
5: Par exemple, l'idée pour Imagé, c'est pas de faire un dessin animé, par exemple.
8: Ouais,
5: ça va être de faire
8: du graphisme animé. Quoi,
5: voilà, c'est ça. C'est un objet qui va bouger un peu pour donner un peu de punch visuel. Ouais, c'est de la com, beaucoup quand même.
8: Oui, voilà. Donc principalement, je bosse pour des agences de com. Ça peut être de l'institutionnel, ça peut être parfois des clips de musique, ça peut être tout ce qui est didactique, marketing, ça c'est ce qui revient le plus en fait, hein, pour expliquer des principes d'application, des systèmes de fonctionnement, tout ça quoi, vulgariser des choses. Culturel aussi, pour France Télé des fois. Et je pense que j'ai fait le tour à peu près.
5: Ce qui est un beau tour quand même.
8: Tour, ça c'est je pense 90% de mon activité quoi, à peu près.
5: Et on discute un petit peu en off, mais du coup pour les gens, donc t'as aussi toi une pratique du roller derby à côté qui est forte.
8: Oui, indissociable.
5: Mais du coup aussi de la com qui va avec.
8: Voilà. Bah donc en fait le roller derby c'est un sport qui est pas si connu, hein, on va pas se mentir, et qui est aussi assez précaire du fait qu'il y a très peu de subventions. Donc le fonctionnement il est très horizontal au niveau des ligues. Et donc souvent quand on fait du roller derby on fait aussi la com, on gère le coaching, on fait ci ça. Et moi bah comme mon métier c'est de faire de la com, du coup en général je prends ce poste dans les différentes équipes où je suis et ça me permet de produire des choses sympas pour les équipes que j'aurais pas l'occasion de faire à côté, comme des maillots de sport, des t-shirts, tous ces trucs de merch et pour lesquels j'ai carte blanche, donc ça c'est toujours un petit plaisir.
5: Ouais, qui comme tu dis, c'est un peu cet équilibre là de pouvoir, enfin d'avoir un boulot déjà, même si c'est ton boulot qui te plaît, qui est rémunérateur, pour ça dégage aussi du temps pour pouvoir faire ce truc là où effectivement t'as carte blanche, mais c'est un truc que tu kiffes et où c'est pas du coup nécrophage de se lancer là-dedans sans budget, sans rien, parce que ça t'équilibre un peu.
8: Voilà, parce qu'effectivement c'est pas rémunéré, c'est normal puisqu'on a pas de sous, mais comme c'est des trucs qui m'éclatent, bah c'est toujours un plaisir de le faire quoi.
5: C'est quoi le roller derby pour les gens un peu en deux mots quoi?
8: Alors en deux mots, le roller derby,
5: pour quelques mots en plus si tu veux.
8: En très court, c'est un sport de contact sur patin à roulettes, pas roller en ligne, qui se joue sur une piste ovale et c'est des équipes de 5 personnes qui s'affrontent sur des petits laps de temps sur un match qui dure une heure en gros. Donc c'est un sport de contact, pas spécialement un sport de vitesse comme on pourrait l'imaginer, c'est plus stratégique et beaucoup de contact. Et un peu de patin.
5: Et comme on disait un petit peu, nous, à côté, ça a une image qui est quand même très associée à du militantisme quand même.
8: Oui. C'est un sport qui est né aux États-Unis il y a une quinzaine d'années et qui est un sport à la base féminin. Et ça, mine de rien, c'est quand même assez inédit.
5: Oui, quasiment exclusivement féminin.
8: Ouais, ça a évolué, mais en tout cas, à l'époque, c'était un sport créé avant tout par des meufs. Et je pense que c'est ce qui a fait aussi que ça a insufflé un état d'esprit qui est très différent des sports plus conventionnels qu'on a l'habitude de côtoyer. Et puis aussi du fait qu'il soit assez récent. Et c'est vrai que c'est un sport très politisé, parce que c'est un sport qui se veut inclusif, qui se veut militant. Et voilà, en gros.
5: On aime bien, nous, attention.
6: Moi, je rebondissais sur le fait que tu travaillais sur les maillots et tout. Moi, je trouve qu'il y a une imagerie quand même qui est hyper chouette, quoi. Enfin,
8: ouais.
6: qui est très punk, qui est très... Pas connoté, je veux pas dire ça, mais je trouve qu'il y a quand même une grosse liberté dans les équipes et tout.
5: Sur les tenues,
6: des maillots d'une équipe
5: ça, ouais.
6: qui était à Ménilmontant à Paris.
8: Ouais.
6: C'était fou l'identité visuelle et je trouve que ça doit être intéressant d'avoir un peu une liberté totale
8: aussi. Par rapport aux autres sports qui sont beaucoup plus conventionnels.
6: Ouais, qui sont pas avec des supports de ligue. Faut mettre le côté bleu, blanc, rouge. Enfin, ouais. C'est peut-être ça qui est chouette aussi et qui plaît encore, quoi.
8: Ouais, bah c'est vrai que c'est un peu la dualité parce qu'à la fois on a une grande liberté et à la fois on veut aussi être considéré comme un sport reconnu.
6: Ouais.
8: Alors qu'au début, on était plus dans un... Enfin, en tout cas, on avait une image plus folklorique, de barésie, de maquillage, ce qui est trop bien, mais ce qui fait qu'on était très peu considérés.
6: Ouais, et enfermés là-dedans, voilà. Un peu...
5: Oui, pas entre guillemets, je mets des guillemets parce qu'on a la radio, mais pris au sérieux par rapport aux autres sports, aux autres trucs.
8: Donc c'est un peu trouver l'équilibre entre pas non plus s'enfermer dans un truc un peu triste, mais avoir quand même une légitimité... qui fait qu'on soit reconnu.
5: Ouais, casser les codes tout en choquant, enfin tout en étant compris quand même par les gens qui sont pas forcément dans le milieu.
6: C'est une vraie pratique sportive, mais en plus il y a un gros volet militant quand même qui est là, quoi.
8: Il y a un état d'esprit qui est, c'est vrai, unique. On choisit nos noms de joueuses. Donc ça c'est assez chouette, quoi.
5: Oui, d'ailleurs je crois que ça a été officieux comme décision, mais je crois que t'as eu l'Oscar du meilleur pseudo occidental des joueurs.
8: Alors c'est vrai que je suis même pas au courant.
5: C'est pas pareil que d'autres catégories de César ou des choses comme ça reste des catégories un peu officieuses, mais ouais, le 36-15 ta mère, pour moi
8: c'est vrai qu'il a son petit succès,
6: oui.
5: Moi je trouve ça trop bien, trop cool. On a fait un peu, on a balayé un petit peu qui tu es. Est-ce qu'on se lancerait pas un petit son pour faire marquer une petite pause et on se retrouve pour Photoshop, le jeu, plateau, les questions, les investigations, rien du tout, tout ça, beaucoup d'absurde et beaucoup de hasard. T'es venu nous voir avec un premier son d'une rappeuse qui s'appelle Anzu.
8: Tout à fait.
5: Est-ce que t'as quelques mots à nous dire dessus ou pas?
8: C'est une artiste du coin que j'ai découvert il y a un an et que j'apprécie beaucoup, donc je me suis dit que c'était l'occasion de faire un peu de promo.
5: Le hasard fait bien les choses, que du coup, dans l'amical graphique, on a Blood Cartel qui est avec nous, qui est membre de 1000 assos qui se bougent, militante et plein de choses intéressantes, et qui notamment est productrice, je crois, en partie de Anzu.
6: Et
5: visuel de t-shirt aussi.
6: Avec une espèce de créature dans le dos, le t-shirt blanc là. C'est
8: trop bien, le monde est petit, clairement.
6: Elle a sorti un EP d'ailleurs, Anzu, là, je crois, un nouveau titre. Il y a peut-être moins d'un mois, mais ça vient juste de sortir.
8: Il me semble bien.
5: Et bah écoutez, on va se mettre ça, on va s'écouter Anzu. Le morceau s'appelle La Parade et on se retrouve juste après dans Photoshop. À tout de suite.

0: Et bon retour dans Photoshop. On vient de s'écouter Anzu, le morceau s'appelait La Parade. On est toujours dans Photoshop, on est toujours à la mécanique graphique, on est toujours avec Valentine Pixel Visible. Comment ça va le plateau?
1: Ça va, nickel.
2: On papote,
0: on disait plein de trucs vachement intéressants qu'on ne pourra pas revenir du coup, c'est bien dommage. Vous aurez les inside, pas du tout. On se lance une petite game de notre jeu éponyme Photoshop. Aujourd'hui, évidemment, Julie n'est pas là, Adrien
3: a une pression,
0: Adrien qui en plus n'est pas du tout habitué à tricher, n'a aucun vice en lui, il va falloir que... Attention.
3: Première question, plutôt solo ou collectif? Tiens, question intéressante.
4: Solo.
0: Solo,
4: ouais.
0: Ok.
4: Enfin, en termes de boulot, j'adore bosser seul.
0: Okay.
4: Je peux bosser avec des gens, mais je crois que je préfère bosser seul.
0: Ouais.
4: J'ai du mal à aiguiller les gens sur ce que j'aimerais qu'ils fassent, je pense. Et du coup, au moins seul, je me gère mieux.
0: Et ça, c'est pour les projets, dans le projet. C'est-à-dire quand tu bosses à quelqu'un pour un projet. Mais du coup, parce que là, du coup, comme on disait, tu fais partie d'un atelier aussi.
4: Oui,
0: donc,
4: voilà.
0: Il y a quand même bossé tes trucs perso. Ouais. Mais t'aimes bien qu'il y ait du monde un peu autour.
4: Ouais, quand même. Ouais, quand même. C'est vrai que seul chez soi, toute la semaine, c'est. Même si j'adore mon chat. Des fois, c'est un peu fatigant. Donc, c'est cool d'avoir un cadre différent, ne serait-ce que pour sortir de chez soi. Et puis, rencontrer aussi des gens qui font des trucs cool. Ouais. Mais voilà, c'est pas le pas.
0: Mais pour les projets, toi, t'aimes bien avoir le contrôle un peu sur le truc. Et du coup, comment tu fais avec cette casquette de directrice artistique si tu manages jamais de gens, du coup
4: Ça arrive, mais la plupart du temps, comme je fais tout, de toute façon.
0: T'es ta propre directrice artistique. Ouais. Ok, cool.
4: Après, je peux bosser en équipe, mais c'est vrai que je pense que j'ai plus de facilité à bosser seul. Ouais.
0: Trop bien. C'est cool. Enchaîne. Ouais, c'est Adrien, il est.
3: Je lance le dé.
0: Putain, il a lancé le mauvais. Putain,
3: j'ai lancé le mauvais. Non, merci.
0: Julie. Non, je rigole. Ouais, c'est normal. Attends.
3: Si tu faisais pas ton métier, lequel aurais-tu fait?
4: Ça n'a rien à voir. Je pense que j'aurais aimé être cascadeuse.
0: Ah ouais?
3: Cascadeuse.
0: Ouais. Cinéma.
4: Ouais. Ben pourquoi?
3: Une vocation qui est née avec le roller derby, peut-être.
4: Même pas. Je sais pas. J'adore le sport en général et je pense que ça doit être hyper grisant de pouvoir bosser sur plein de cascades différentes. Je connais peut-être pas très bien le métier, mais en tout cas, c'est le seul métier où je me dis, ouais, peut-être ça m'aurait plu plus que ce que je fais actuellement.
0: Ah oui, okay. Improbable, ouais, carrément. Mais c'est intéressant, je pense que personne.
3: C'est jamais... spécifique, ouais.
2: Moi, je suis épaté, parce que des fois, tu dois, je sais pas, là, toi aussi. Ouais.
4: Bah, c'est le seul autre truc que j'ai trouvé. Donc,
0: ça soulève plein de questions en plus, parce que du coup, t'es toujours dans l'ombre de. Si t'as fait un cascadeur comme je le vois, c'est dans le cinéma par exemple, où t'as la doublure cascade, entre guillemets, donc t'es jamais mis en avant, à part dans le milieu, en interne, tu vois, dans des petits cercles. C'est intéressant, putain.
2: On en parlait aux rentelles, en plus, t'as eu une toute petite expérience du coup. Donc c'est pas pour dérouler là-dessus, hein, mais c'est peut-être, tu vois, un petit signe.
4: C'est vrai que j'ai bien aimé.
2: Peut-être
4: ouais,
2: que
4: ouais.
2: dans 5-10 ans après, tu vois.
4: Je pense qu'il faut, physiquement, il faut quand même
2: pas
4: être trop vieux. Je suis pas en mauvaise forme, mais je pense que là, c'est un peu trop tard pour.
0: À 45 ans, ce boulanger parisien quitte tout pour, pour être la doublure.
2: Pour être champion de Free Fight. Ouais.
0: Après un combat, il retourne.
2: Bon, pardon, en disgrâce, excusez-moi.
0: Allez-y, Adrien, lancez votre dé.
3: tu me vois
0: je te mets une surpression. Voir comment tu gères.
3: Allez, ça, c'est une question pour moi, du coup.
0: On n'a toujours pas de nom de catégorie. J'avais dit en off par message que cette catégorie s'appellerait le Adri Quiz. Si personne ne me donnait. Mais je crois que ça existe déjà dans le podcast, je crois.
3: Je vais travailler pour trouver.
0: En gros, c'est une nouvelle catégorie de questions où Adrien, qui veut ramener un peu de professionnalisme dans cette émission, a préparé des questions spécifiquement pour toi. Voilà.
3: Bon, c'est des questions simples, ça reste.
0: Crois-toi.
2: Deux trains partent.
0: Un trou dans la baignoire.
3: Non, moi j'avais une question sur. Ça fait 10 ans du coup que tu travailles dans le milieu du graphisme, du design. Est-ce que tu as vu une évolution dans les méthodologies de travail, dans le travail, dans l'environnement de travail en 10 ans? Est-ce que tu penses que ton travail a évolué?

0: sur le milieu, tu vois, sur dire qu'est-ce qui a changé, machin. Alors oui, là, il y a l'arrivée de l'IA.
1: Ouais.
0: Et parce que maintenant, je pense qu'on est bien installé, tu vois. Et faut bien installer, calmons-nous, mais on sait un peu de quoi on parle et tout.
1: À peu près, quoi, ouais.
0: Ouais, donc là, on voit un peu, mais c'est vrai que sur 10 ans, je trouve que c'est dur, parce qu'au début, t'es tellement dans le truc de déjà, je vais essayer de survivre.
2: C'est presque des fois le fait d'être dans, enfin, comme toi, au porte-mine, ou nous, à l'amicale graphique, limite, tu t'en rends compte. Enfin, moi, je m'en suis beaucoup rendu compte à mon arrivée pareil à Clermont, de voir d'autres gens travailler à côté de moi et me dire, ah ouais, en fait, mais moi, je fais pas.
0: Ouais,
2: du tout comme ça.
1: Ouais,
2: en fait.
1: De pouvoir comparer aussi.
2: Et
1: alors,
2: pas de profil, enfin, plus autodidacte et d'autres formés, mais oui, moi, je sais que des fois. Ah ouais. Bah, moi aussi je fais comme ça.
0: Bah ça on le répète souvent, mais c'est vrai que du coup le fait de se côtoyer entre guillemets, de se regrouper entre créateurs ou artistes ou machin du même un peu du même milieu, même si on est tous différents, c'est qu'il y a tellement de façons de faire différentes que déjà comme on dit, si t'as commencé un peu tout seul, même en sortant d'école, hein, t'es un peu lancé dans le grand bain, il y a pas de personne t'a dit tes premiers chéco, si tu vas être touché comme ça.
1: Ouais.
0: Donc t'es tellement en train de faire ton propre truc que quand t'en vois d'autres, ils ont fait un chemin qui a rien à voir, alors que vous êtes plus ou moins au même niveau, enfin voilà, c'est un peu fou.
1: Ouais, et puis même techniquement, pour faire réaliser une illustration, une animation, enfin chacun a une façon de faire qui est...
0: Ouais.
1: Donc c'est vrai que c'est...
0: Ouais, même dans le traitement, quand tu regardes, quand tu ouvres un PSD ou un fichier de quelqu'un d'autre, c'est juste sur la signature, quoi.
1: Ouais. Et tu n'aimes pas trop cette signature.
0: 1852 calques, aucun n'est renommé.
2: Je vois pas où est le problème, moi.
0: Mais... moi non plus, mais les gens à qui tu donnes ton PSD, ils sont là en mode...
2: Il n'y a pas de couleur.
1: C'est vrai qu'en animation, ça arrive en plus des fois de récupérer les fichiers d'autres gens. Et alors, quand c'est pas la même logique, c'est un cauchemar. Quoi.
0: Bah, parce que du coup, il y a tout le montage du truc, c'est tout un maillage différent.
1: Ouais. La façon dont les choses sont groupées, organisées, c'est. Oui. Baisse ta mère !
0: Pardon.
2: Je pense que tu insultes les gens virtuellement.
0: Adri Quiz.
3: Allez, prochaine question.
0: Ah mais tu fais vraiment. Ah ouais, donc là il a fait 32 et du coup il fait. Ah
1: ouais,
0: c'est
1: très long.
0: C'est que Julie elle se fait pas chier, elle prend le dé.
3: Julie elle triche un peu, mais on va voir. Le vice d'avenir au fur et à mesure. T'exposes tes trucs chez toi et est-ce que t'as des tableaux que t'exposes chez toi?
0: Panique. Il n'a pas tout compris à la question qu'il vient de dire. Non, l'idée c'est que oui, c'est ça, c'est ce que t'exposes tes trucs parce qu'on n'a pas trop parlé, mais c'est vrai que toi, on a beaucoup, comment dire, sous-entendu que tu bosses beaucoup pour des clients.
1: Ouais.
0: Est-ce que tu fais de la créa perso?
1: Ouais.
0: Et est-ce que l'idée c'est de savoir si t'en exposes chez toi, mais déjà on peut parler un peu. Est-ce que tu fais de la créa perso déjà, tu vois?
1: Ouais, bien sûr. Bah dès que j'ai un peu de temps libre, je fais des illustrations pour moi.
0: Ouais.
1: Après, est-ce que je les expose assez peu? Je préfère les travaux d'autres gens. Je sais pas si ça vous fait ça aussi.
0: Moi, j'ai que des trucs chez WAM.
1: Ok.
0: Non, pas du tout. Donc, je crois que j'ai deux trucs à moi, c'est dans les chiottes, je crois. Mais
1: je pense qu'on est souvent assez critique avec ce qu'on fait. Et du coup, bah, mes trucs, je les aime bien, mais je me dis, ça mérite peut-être pas d'être exposé non plus. Quoi. Du coup, je préfère mettre d'autres choses. Ça m'arrive, mais c'est quand même assez peu.
0: Bah, j'ai vu c'est un humoriste qu'on voit beaucoup sur internet là, en ce moment, qui est un peu popé grâce à un youtubeur qui s'appelle Thomas Dozer.
1: Ouais.
0: C'est drôle hein, quand même, mais du coup lui je sais plus comment je suis tombé dessus là, donc me jugez pas, mais il disait qu'il adorait, il avait toutes les affiches de ses spectacles et tout chez lui, genre, et puis même je crois que pour des trucs rigolos il commande des portraits à peinture pour faire des concepts vidéo sur YouTube et du coup il les garde chez lui, où il est en mode Louis XIV, c'est lui, enfin tu vois, j'ai des conneries, mais et du coup t'as des gens, je pense, qui adorent. Alors qu'est-ce que ça veut dire sur lui, je ne sais pas, il m'a l'air très sympathique, il a pas l'air de particulièrement immodeste, tu vois, mais
2: moi j'ai envie de le juger et
1: ouais, est-ce que c'est lié à notre image plus largement? Je suis pas, par exemple, j'ai pas beaucoup de photos de moi ou de trucs comme ça, donc je pense qu'il y a un truc, je suis peut-être pas très à l'aise avec mon image sur tous les plans.
0: C'est vrai. Ouais, il y a ça. Moi, je suis un peu dans un truc où je me nourris. Tu sais, j'aime bien. Enfin, je fais aussi ça parce que j'aime bien voir des trucs des autres. Et des fois, j'ai envie d'atteindre ce goal-là. Ou Star System m'inspire. J'ai envie de dessiner comme lui. Alors, c'est pas le but de faire pareil, mais c'est de grandir sur des trucs, des techniques et des machins. Et du coup, généralement, j'accroche soit des trucs de potes que je kiffe, soit des trucs d'artistes ou des repros ou des machins. J'ai pas les moyens, mais des trucs de ouf qui m'inspirent en fait, plus que de me revoir trucs que j'ai fait moi tout le temps.
1: Oui, qu'en plus, on a vu longtemps parce qu'on a passé du temps à le faire. Bon, ça va,
0: on peut déjà plus blairer globalement.
2: Voilà. C'est ça, surtout quoi. Tu finis un truc, tu te dis, ah, ça y est.
1: Ouais, tu envoies tous les défauts, t'es là.
0: Il manque un pixel à gauche, c'est pas équilibré, putain. Parce que souvent, c'est ça quand même. Il y a un truc, on est très critique avec nos boulots.
2: Une petite question.
3: Allez, je relance.
0: Vas-y.
3: Je pars en arrière.
0: On a plein de plans pour les prochaines saisons et tout. Vous n'êtes pas prêts, je pense. Une ludothèque, on a un spoiler, on verra bien.
3: Alors, du coup, est-ce que t'as quelque chose qui t'a marqué dans ta vie créative? Peut-être un projet, un artiste, un prof, une œuvre,
0: un sport.
1: C'est très large.
0: Une doublure de Jean-Paul

0: qui m'a marqué dans ma vie créative.
1: Bon, je suis pas un game changer. On a eu des profs, par exemple, avec Anaïs Pays. Nous avait cité un prof, il me semble.
2: Ouais. Une rencontre qui a peut-être été structurante dans ta démarche ou une expérience, peut-être, je sais pas. Bruxelles.
1: Photoshop.
0: Bien sûr. Non, un studio que j'adore, dont j'adore le boulot, qui s'appelle Nobel. C'est un studio de motion design illustration français. Okay. Et à chaque fois qu'ils sortent un truc, je suis là, mais c'est trop bien, c'est trop ce que j'aurais voulu faire. Enfin, genre, c'est. Je suis en fusion avec ce qu'ils font, quoi. J'aime trop leur travail.
1: Sur de l'anime exclusivement
0: Ouais, principalement l'anime, ouais. Ouais.
1: Ok, je crois que j'ai vu passer un truc, je pourrais pas situer, mais maintenant que tu dis ça, j'ai vu passer une collab il y a pas longtemps.
0: Ouais, sûrement, ouais. Ils ont sorti des trucs il y a pas longtemps. Ils ont fait un clip pour Tilacine. Mmh. Ils ont fait pas mal d'habillage aussi pour des trucs de e-sport. Ils ont fait un générique de.
1: Ah, t'as utilisé les mots, donc t'as un côté jeu vidéo.
0: Un petit peu. Ils ont fait un générique pour. Je sais plus. Enfin, vraiment, ils ont un talent dingue. J'aime trop ce qu'ils font.
2: Ok.
1: T'as l'e-sport. C'est rare qu'on puisse soulever cette porte-là. Moi, je bosse pas mal avec. Enfin, pas mal. Je bosse souvent avec des trucs relatifs à l'e-sport ou quoi. Ouais. Et du coup, personne. Je peux pas. Ça, personne fait ça. Tout le monde est très artiste.
0: C'est vrai qu'il y a de la matière aussi dans l'e-sport maintenant. Tout ce qui est streaming et tout. Il y a beaucoup d'habillage.
1: Il y a beaucoup d'argent, surtout dans ces trucs-là.
0: C'est
1: moi, j'ai bossé pour Vitality un peu et tout.
0: Ah oui, ok.
1: Des agences qui bossent pour Vitality.
0: Il me semble qu'eux, ils ont fait de l'habillage pour Vitality.
1: Ah ouais. Ouais, mais c'est pas surprenant. C'est une dinguerie. Ouais, il y a des choses qui se passent. Là, j'étais tombé sur un PDF avec, je devais aider pour un maillot.
0: Ouais.
1: Et c'était un PDF avec toutes les lignes, tous les endroits du maillot, combien ça coûte pour les sponsors, tu vois. Genre, tu te dis, ah ouais, ok, donc on est très très loin du truc de niche.
2: Ouais,
1: c'est devenu comme le foot et tout.
0: Ouais, tu vois les événements, les finales de League of Legends et tout.
1: Ah, ça remplit
3: ça draine tellement de monde maintenant.
0: Ouais.
1: C'est un monde de fou. Ouais, moi j'ai pas mal tourné autour de ce truc-là quand j'ai commencé, notamment avec Overwatch, des trucs un peu comme ça.
0: Mais oui, ça doit être chouette de pouvoir mettre un pied là-dedans, je pense. Ça doit être.
1: Ouais, je pense que ça évolue un peu. Là, il y a un truc un peu de mise en avant des gens, mais à un moment, c'était beaucoup de trucs pas chers, des emotes, des machins. Ça se rendait pas compte, je pense, un petit peu de ce que ça vaut. Et maintenant, ça s'est professionnalisé. Il y a vraiment une équipe maintenant. Tu regardes un streamer, il est plus tout seul à envoyer des DM à des artistes pour avoir un emote à 12
0: balles.
1: Tu as
0: des studios qui font des animations de zinzin pour mettre en avant une équipe. C'est quand même c'est chouette. Quoi. Il se passe beaucoup de choses.
1: Il y a plein de trucs qui se passent. Et puis des activations, des trucs en dehors des matchs aussi. Enfin, ça commence à partir. En vrai, on a perdu les deux là.
0: On recentre.
4: Moi, j'ai découvert grâce à toi, hein, Antoine.
0: Mais c'est vrai qu'à la fois, c'est très populaire et à la fois, il y a toute une frange de la population qui connaît pas du tout.
4: Moi, je connaissais pas du tout l'univers et même les corps de métier qui intervenaient dedans. En fait, comme tu dis, c'est incroyable.
1: Ah, bah là, c'est une dinguerie. T'as des coachs, des joueurs remplaçants, t'as toute une com autour qui est zinzin. Maintenant, t'as même certaines équipes qui partent, peut-être pas forcément en France, mais qui créent des espèces de télé-réalités de leur équipe, tu vois, où ils les suivent au quotidien. Ils font des gaming house où ils regroupent toute leur équipe dans une seule maison pour qu'ils puissent s'entraîner au maximum, être ensemble, créer une cohésion d'équipe. Enfin, ça existe déjà depuis un moment, mais c'est une dinguerie. L'ampleur que ça prend, ça soulève des fou. Alors pas tous les jeux, c'est très inégal selon les jeux.
2: Mais c'est Counter-Strike et ce genre de jeu qui joue.
1: Counter-Strike, je pense que c'est un truc qui est très installé depuis très longtemps. Et du coup, t'as vraiment un noyau dur qui est gros quand même, mais qui bouge pas trop, avec des petites montées et des descentes. Mais après, t'as des explosions comme League of Legends.
0: Ouais,
1: même
0: Fortnite et tout.
1: Ouais, Fortnite et tout, ça, c'est souvent des arcs, un peu des phases, tu vois. Ouais. Mais ça, quand tu vois ils m'envoient des photos de rêves pour des stades ou des machins. Putain, mais il y a 60 000 personnes, tous comme des dingues, avec des ambiances, des joueurs favoris, des joueurs détestés, des équipes avec des lores. Il y a des vidéos sur YouTube d'historiques d'équipes, genre les challengers dont personne ne croyait, qui montent et qui gagnent la cup de League of Legends, avec des transferts et des machins. Enfin, ça y est, c'est parti. Il y a tout un monde parallèle, tout global, quoi. Il n'y a pas juste la proposition, il y a aussi tout le contenu autour, les gens qui sont fans et tout. Enfin, c'est une dinguerie.
0: Ouais, on a beaucoup d'exemples. Hein.
1: Enchaînement. Quelle est votre équipe préférée? Après, si tu fais des lancers de 62 et que tu fais.
2: J'ai 18, 17, fou, c'est.
1: Fais plus 9 ou 7, tu vois.
2: Comment est-ce que tu peux définir ta démarche artistique ta démarche créative, peut-être la DA que tu as développée, peut-être.
1: On le rappelle, 3615 ta mère, le pseudo.
0: Tout en subtilité. J'aime bien tout ce qui est assez naïf et très coloré et minimaliste.
1: Tu dirais aujourd'hui que maintenant les gens, est-ce qu'aujourd'hui dans ton quotidien, les gens ils font appel à toi pour ton style exclusivement, ou est-ce qu'il faut que des fois tu arrives à être changeante pour t'adapter à un truc Moi perso je suis très changeant, j'aimerais bien un jour qu'on m'appelle pour mon style. Mais
0: j'aime bien aussi me dire je suis capable de faire plein de styles différents, et je pense que c'est cool, bah surtout dans mon domaine où je bosse avec des agences de communication, c'est quand même pratique d'être un peu couteau suisse.
1: D'avoir un éventail un peu de choses.
0: Après, ça m'empêche aussi peut-être un peu de développer un style particulier, même s'il y a quand même une tendance qui se dégage.
1: C'est toujours le débat de toute façon un peu.
0: Ouais, c'est ça. Est-ce que je pars dans un style et je fais vraiment l'illustration à fond là-dessus, et ça me plairait aussi. Mais j'aime bien être capable de tout faire, donc ça. Je pense quand même qu'il y a une tendance globale qui fait que les gens des fois m'appellent pour ça. Et il y a aussi des fois, ils m'appellent parce que je suis capable de faire.
1: Oui, c'est ça, en tant qu'artisane presque, et des fois en tant qu'artiste.
0: Mais c'est dur de dire je sais faire plein de choses, prenez-moi pour tout ça. En fait, souvent, on va te confiner à un style et tu vas rester là-dedans, et c'est cool, mais c'est cool aussi de pouvoir chercher de nouvelles choses.
1: C'est toujours les mêmes débats, il y a plein de trucs qui rentrent en jeu. Il y a à la fois le côté développement personnel, enfin professionnel, de se dire est-ce que c'est pertinent que je parte dans 15 directions parce que j'aime ça, ou est-ce qu'il vaut mieux pour les gens que je les perde pas trop et que je parte dans un seul style. Après, comme on vient de dire, il y a ce que t'as envie de faire, tu vois, est-ce que t'as envie de te cantonner à un seul style ou faire plein de styles, enfin, tu vois, tout ça rentre en jeu, je trouve. On a plein d'invités différents qui ont plein de visions différentes là-dessus. Moi j'aime bien aussi, on fait ces métiers-là, on a choisi de faire ces métiers-là, qui ont plein de galères aussi pour pas se faire chier dans plein de trucs. Donc l'idée c'est de s'amuser aussi au maximum malgré les contraintes et tout. Donc j'aime bien ce côté plein de styles, mais par exemple ça ne correspond pas à l'algorithme, par exemple.
0: Oui, c'est ça. Il y a ce truc de si tu fais vraiment un style et que tu le développes à fond, ça va avoir plus d'impact que si tu me montres un peu de tout. Peut-être on va se dire pas trop de style. Je sais pas, c'est pas évident comme.
1: Ça me fait penser à il y a Clément REP, Clément qui nous écoute de chez lui en train de bosser comme un taré, qui m'a envoyé une vidéo Insta ce matin d'une nana qui explique comment à quoi sert le réel, la story et le carrousel. Et elle te dit alors la story c'est vu que par les gens qui vous suivent, c'est pour maintenir des trucs. Le carrousel c'est pour faire un truc un peu éducatif sur votre métier, tout pour les gens qui vous suivent, et après ça sera montré aux autres. Et le réel c'est fait pour attirer des nouveaux gens. Et elle te dit donc les stories vous pouvez en faire 2-3 par jour, les carrousels 2-3 par semaine, et les réels vous en faites 2-3 par mois.
0: Super,
1: Clément il me dit nickel, facile.
0: Ouais, c'est vrai que ça c'est un métier aussi.
1: Et tu te dis du coup
2: c'est quoi, c'est dans le métier un peu.
1: C'est-à-dire qu'on vient de dire là, c'est pour essayer de correspondre à l'algorithme, il faudrait faire. Et puis en fait, ça change tout le temps. Il faudrait faire 622 réels par semaine, 32 trucs. Donc c'est un peu hors sol au final tous ces débats un peu chelous.
2: Développer une démarche un peu personnelle, faut peut-être pas sortir un peu du côté réseau social et avoir une démarche plutôt artistique. Je pense une recherche, une exploration qui fait que t'es un peu. Le réseau n'est que un émulsifiant, un propulseur, mais pas du tout la finalité. Là où aujourd'hui, on a tendance à regarder par rapport à ce qui est demandé, on va créer quelque chose par rapport à ce qui est demandé, plutôt que de partir de soi et de peut-être sa propre intention à la base.
0: Parce que c'est antinomique. Ce qu'on est à la base, quoi. Mais c'est vrai que c'est difficile de pas se laisser attirer par ça, de se dire ça a l'air de marcher, je vais essayer de.
2: Parce qu'on a envie d'être vu quand même, mais finalement, c'est là où.
0: Mais on se perd un peu aussi là-dedans, quoi.
1: Il y a de la survie, parce que c'est vrai que pour moi, c'est antinomique. Si on prend les gros sabots de c'est quoi la création à la base, c'est quand même assez de réfléchir, d'amener un truc maturé et tout, là où on te demande aujourd'hui de balancer 3-4 stories par jour, va avoir
0: et
1: de la maturité.
0: Ça prend beaucoup de temps. Je trouve pas le temps de faire ça, quoi.
1: Où est-ce que tu trouves le temps de création si c'est toi-même qui dois faire 3 stories par jour, 14 trucs, donc tu deviens gros, tu prends des monteurs.
2: Il y a l'IA bientôt.
1: Adrien, c'était donc sa dernière émission. Merci beaucoup. Et bonne route au Adri Quiz. Avec ses questions écrites par ChatGPT, on a compris maintenant. Non, pas du tout. Adrien est un allié. Vas-y, je te sens chaud là, ça manipule, ça y est, ça commence à faire des tricks avec le D20.
2: Est-ce que tu peux nous décrire ton espace de travail? On y a peut-être déjà un peu répondu avec le porte-mine.
1: Je pense qu'on peut dire que on peut passer cette question là.
2: Alors je vais lancer une question pour moi. Est-ce que est-ce que tu trouves un équilibre entre tes créations pro et perso? Est-ce que justement des fois entre le fait de faire beaucoup de commandes, il n'y a pas des fois un déséquilibre et une aspiration à faire plus de projets personnels?
0: C'est vrai que dans les projets pro, j'ai quand même une bonne partie de choses qui sont pas forcément excitantes d'un point de vue créatif. Donc c'est vrai qu'il faut juste qu'au moins je m'y retrouve de temps en temps à faire des trucs perso pour garder un équilibre de satisfaction personnelle, quoi. Voilà, donc c'est surtout les projets perso qui me font vraiment plaisir. Des fois, il y a des projets pro qui sont en plus intéressants et c'est super, mais j'ai envie de dire, tant que ça me fait manger, ouais, je suis contente.
1: Bah, y a une réalité de se dire que tous les projets, même si c'est des métiers passion, tous les projets qu'on nous propose ne nous intéressent pas forcément. Ça ne veut pas dire qu'on ne va pas bien les faire,
0: non, c'est
1: pas la question.
0: Mais on ne va pas forcément faire ce qu'on aurait, on aurait voulu, ou voilà, donc on a quand même des consignes qui font que...
1: Mais c'est un axe, là, je rebondis, parce que du coup, nous, on en parle de temps en temps de ces choses-là. Pour moi, ça fait partie un peu de ce truc-là, de malgré tout, dans le job, il y a une partie alimentaire qui est réelle, tu vois, c'est comme ça. Mais du coup, la chance qu'on a peut-être un peu, c'est de faire un truc alimentaire dans notre passion, malgré tout. Mais c'est sûr qu'on n'a peut-être pas tous la même appétence à faire votre DA à vous, ou votre carte de visite à vous. Des fois, on préférait la faire à lui ou à l'autre, mais c'est comme ça.
0: Ouais, mais ça, c'est vrai que ça me dérange pas, parce que ce qui a le plus de valeur pour moi, c'est mon temps libre. Et de pouvoir faire, d'être indépendante et de pouvoir faire tout ça et d'avoir du boulot, ça me permet d'avoir du temps libre pour faire aussi d'autres choses, du sport et des trucs. Donc tant que j'ai du boulot, je suis trop contente de pouvoir continuer à faire ça, quoi, franchement.
1: Ouais, carrément.
0: Il n'y a pas de projet où ça me fait chier de le faire, quoi. C'est juste que il y en a qui vont être moins excitants en termes de recherche et de design, quoi. Mais,
1: Ouais, bravo. Ouais, carrément.
2: Et est-ce qu'en dehors, justement, le fait de que ce soit ton travail professionnel, ça le soir, en rentrant, t'as encore la niaque de faire des projets perso?
1: C'est
2: ça. Ouais, parce que c'est vrai qu'il y a un truc de quand tu passes ta journée devant l'écran, en gros, le soir, t'as peut-être du coup, tu fais du roller derby, tu fais plein d'autres choses, mais est-ce que justement, ça se cannibalise pas un peu entre
1: c'est ton métier, c'est ta passion, est-ce que t'as envie de faire ta passion en rentrant chez toi, quoi, tu vois, y a un truc un peu...
0: En vrai, c'est pas forcément le soir en rentrant, mais sur mes vacances ou quand j'ai du temps libre, j'adore pouvoir développer d'autres choses à côté. Ouais. Et comme c'est très différent de ce que je fais au quotidien, somme toute, ça me pose pas de soucis, Et j'adore passer du temps devant un ordinateur, donc pas de soucis à ce niveau-là.
1: Ouais, je trouve que ça c'est des trucs qui évoluent un peu. C'est vrai que moi, au début, j'avais pas conscience... que quand je me suis lancé, j'aurais moins envie de passer mon mardi soir sur ma tablette graphique à dessiner, parce qu'en fait, je viens d'être passé 9 heures d'affilée dans la journée pour autre chose peut-être, mais là j'ai envie de me mettre un film ou d'aller à la piscine. Je vais jamais à la piscine, mais on essaie de s'acheter une street cred. Ouais, c'est ça, et les gens, c'est intéressant pour les gens, et puis même pour les créatifs de le savoir, de se dire je suis nul, je crée pas mon mardi soir, mon univers perso en side de mon travail alimentaire, non, c'est normal, faut se poser, faut se nourrir d'autres choses. Très paternaliste, cette phrase. Ok, c'est les conseils de Thomas Biou sur 25 minutes.
2: Allez, je relance.
1: Faut qu'on trouve des trucs pour ça me stresse, ces silences de dé à chaque fois, alors que c'est très reposant peut-être pour des gens, mais c'est très ASMR.
2: Une ambiance,
4: le bruit de la roue de la fortune.
1: Ouais. Ou de la machine à billets, ça dépend des...
2: Gratuité contre visibilité. As-tu déjà dit oui ?
0: Eh ben, oui, tout à fait.
1: Comme tout à chacun.
0: C'est pas tant visibilité, c'est ça me dérange pas de bosser gratuitement pour des choses qui me tiennent à cœur, pour des assos, j'ai déjà proposé mes services à des assos en disant que ça fait une part de bénévolat. C'est plus dans ce sens-là, ou alors effectivement des gens que j'apprécie, ou alors le roller derby qui veut que de toute façon, si on n'y a pas de sous, on fait rien. Donc,
1: Oui, en soi, toi en plus, déjà de base, tu l'as avec le roller derby.
0: Ouais, c'est déjà quand même assez présent au quotidien, mine de rien.
2: Tu peux peut-être présenter un peu ce que tu as fait pour justement le roller derby, peut-être plus en détail sur les tenues, ce que tu as développé pour l'équipe de France.
0: Donc là, j'ai fait pour l'équipe de France qui faisait la Coupe du Monde cet été, les maillots de l'équipe. Et aussi des casques, et c'était trop bien parce que pour le coup c'est des maillots qui sont imprimés entièrement, c'est pas juste un visuel sur un t-shirt, c'est vraiment pensé comment ça se connecte au niveau des coutures. C'est pas évident d'ailleurs.
1: Oui, t'es pas sur du flocking de t-shirt, là t'es sur la pièce intégralement.
0: Et là ça c'est vraiment c'est trop bien de concevoir vraiment un truc dans sa globalité à 360 degrés quoi.
1: Ouais, tu penses toute la pièce là, les empiècements, les trucs, comment ça va se mettre.
0: Et puis il y a toutes les questions aussi auxquelles on pense pas forcément, de lisibilité, de différents gabarits, de noms plus ou moins à rallonge, de numéros, parce qu'on peut avoir jusqu'à 4 numéros, donc il y a pas mal de petits détails un peu techniques qui sont marrants à réfléchir.
1: Ouais, t'en parlais un peu au porte-mine quand t'as fait le porte-voix, par exemple, de dire en fait là ça passe si c'est du L, mais si le t-shirt il est en S, d'un coup ça va être compliqué, enfin des trucs un peu comme ça.
0: Parce qu'en plus on avait la chance d'avoir plein de coupes différentes, enfin on pouvait avoir, il y a des gens qui peuvent avoir des débardeurs, des crop tops, des maillots longs, enfin donc il faut quand même penser.
1: Ah oui, c'est vrai qu'il y a ça en plus, tu peux choisir un peu ton style de maillot entre guillemets.
0: Parce que il y avait crop top, c'est quasiment en brassière quoi, donc là.
1: Ah oui, donc tu mets pas de logo sur le nombril quoi, en
0: c'est
1: théorie.
0: Ta jolie illustration, il faut un peu la repenser parce qu'on la voit plus trop quoi, mais. Mais ouais, non, c'était hyper marrant. Et après, plus largement, bah, on fait souvent dans les ligues de derby pour récupérer des sous, on fait souvent du merch. Donc ça peut être un peu des écharpes de foot. Là, on a fait ça dernièrement, c'est pas encore sorti, mais ça va être cool. Des t-shirts, des trucs un peu annexes comme ça.
2: Et justement, le roller derby qui a une culture très visuelle et une esthétique marquée, comme disait Alex. Comment elle a évolué aujourd'hui, justement elle s'est
0: Ça s'est développé. Ça s'est développé. Bah, on cherche à se professionnaliser. Donc, c'est vrai qu'avant, c'était plus DIY, punk, avec beaucoup de maquillage, des barésies, des trucs comme ça, des shorts en jean. Et ce qui est très bien, mais ce qui fait qu'on n'est souvent pas forcément pris au sérieux, que quand il y a des médias qui viennent faire des articles sur nous, c'est vraiment le folklore du roller derby, les filles qui aiment se battre, machin. C'est un peu chiant, cliché. On va pas
4: le
0: se mentir.
4: Le film Bliss, on en parle.
0: Voilà. Donc c'est vrai qu'on a eu envie de sortir de ça aussi et d'adopter des codes un peu plus classiques, tout en gardant quand même ce côté décalé qui fait l'esprit du roller derby. Quoi, ouais. Et aussi s'éloigner un peu de ces trucs assez sexistes. Enfin, les logos il y a 10 ans, c'était une meuf un peu bonne sur des patins, avec des codes très, très stéréotypés. Alors que là, on essaie justement d'adopter des codes un peu plus neutres, parce que aussi on est plus inclusif, on n'a plus que des femmes, on a des minorités de genre. Et donc il y a tout ça qui évolue aussi sur l'aspect inclusivité et sur l'aspect image. Un peu moins cliché, quoi. Un peu plus pro et plus différente.
1: Ouais, puis ça donne des visuels, pour revenir sur le t-shirt en lui-même, mais pas du tout, parce que c'est, je trouve ça trop bien tout cet historique aussi, on en parlait un peu off, là, pour moi c'est aussi un truc de, il a fallu exister, donc ça part un peu dans tous les sens, et maintenant que c'est un peu installé, et qu'on a envie d'en faire quelque chose, viens, on modifie un peu comment on fonctionne, on retravaille un peu les visuels et tout, c'est comme ça que je le vois un peu, et c'est cool, tu vois, du coup. Mais du coup, Alex, t'en parlais aussi de ce que t'as fait comme travail là, et pour que les gens se rendent compte, je les invite à aller voir ta page Insta, je pense que c'est dessus, ça donne des maillots à la fois non conventionnels, et à la fois hyper stylé, tu verrais bien adapté à d'autres sports aussi, cette liberté un peu de création, peut-être moins, mais bon, il y a peut-être une histoire de logo, de choses comme ça sur le foot par exemple, tu vois, j'entends. Ouais. Peut-être qu'il n'y a pas encore ça dans le roller derby, il n'y a pas 1000 sponsors à foutre sur le maillot.
0: Ça, c'est trop bien, il n'y a pas de sponsors, donc ça, c'est génial. C'est
1: vraiment, ça baisse des graphismes en vrai, va faire correspondre la DA d'Auchan avec celle de Tesla, tu vois.
0: Oh là là,
1: ouais,
0: et t'as une flopée de logos derrière, ah, bah, tous de couleurs différentes.
4: Mais les maillots de sport, ça peut vite être. Enfin, pour des maillots de vélo, des fois, t'as des contraintes pour avoir des tarifs moins chers. Genre, par contre, faut laisser la marque du fabricant. Et ces gens-là.
0: Ou les maillots de...
4: sur le cœur, pardon.
0: Ouais. Enfin, du Tour de France et tout, et c'est plus que des logos en énorme.
4: C'est horrible.
2: Un motif de logo.
0: C'est vrai que ça doit être frustrant.
4: C'est une autre finalité. Hein, mais
1: Il est temps de se passer un second morceau. Pardon, excusez-moi. T'es venu nous voir avec un deuxième morceau.
0: Tout à fait.
1: De l'artiste Sexy Sushi.
0: Oui.
1: Est-ce que tu veux nous en parler?
0: Eh ben, je suis super groupie de Rebecca Warrior, Julia Lanoé. J'aime tout ce qu'elle fait, et principalement Mandy Filthy à Sexy Sushi. Et Sexy Sushi, c'était trop bien. J'espère que ça reviendra un jour.
1: Qui vient de sortir un livre, on disait. Oula.
4: Je te calme.
1: Ouais, j'ai mis ce clic. Les gens de l'e-sport nous comprendront. Vous ne vous comprendrez pas. j'ai perdu. J'ai dit
0: qui vient de sortir un livre
1: et tout. Enfin, c'est une artiste hyper cool, hyper complète, hyper complète, plein de domaines, très drôle. Tout le monde a un peu parlé tout à l'heure.
4: Des labels, faut vraiment fouiller un univers. Faut en parler un petit peu en tête. Ouais, c'est très.
1: Vous n'êtes pas prêt pour le son qui arrive. On se met Sexy Sushi Calvaire et on se retrouve juste après dans Photoshop. À tout de suite.

0: Et bon retour dans Photoshop. On vient de s'écouter Sexy Sushi Calvaire. Vous êtes toujours sur Radio Campus et l'onde porteuse et les plateformes de streaming et l'Amérique. On est toujours l'Amical Graphique. On est toujours en compagnie de Valentine et qui est Pixel Visible sur les réseaux sociaux. Toujours si vous voulez checker. On avait une discussion trop bien pendant la musique. Évidemment, tout se passe en off, comme dans toutes les grandes émissions qui ont du succès. Où tu nous parlais, on parlait toujours un peu des maillots du roller derby. Je suis fatigué. Et justement, tout le questionnement aussi, parce qu'on a parlé beaucoup du visuel et ce que c'était possible, mais tout le questionnement qu'il y a eu derrière aussi, parce que du coup, d'étendre un peu le fait que ce soit pas juste un visuel, ce soit aussi des symboles, des codes, je te laisse dérouler parce que c'était hyper intéressant.
1: Et oui, et ben du coup en gros c'était on s'est posé beaucoup de questions en fait sur qu'est-ce que c'est qu'être une équipe nationale, qu'est-ce que c'est que de représenter la France, est-ce que c'est aussi représenter son gouvernement qui n'est pas vraiment en accord avec les valeurs du roller derby, qu'est-ce que c'est de représenter les couleurs bleu, blanc, rouge qui sont souvent reprises par l'extrême droite et avec qui on n'est pas non plus trop en accord.
0: Notamment en plus d'aujourd'hui où c'est clivant quoi.
1: Ouais, c'est clair. Et l'image du coq aussi. Enfin, des fois, c'est vrai que c'est des images qu'on associe à tout ce milieu assez nauséabond. Et donc voilà, on s'est posé beaucoup de questions. Est-ce qu'on veut chanter l'hymne national ou pas? Au final, on s'est accordé sur le fait de réécrire les paroles parce que l'air est quand même assez fédérateur et choisir autre chose, ça aurait pas été aussi fédérateur. Et c'est quand même un moment qui est incroyable de se retrouver devant 4000 personnes qui chantent en chœur un truc commun. Donc on avait communiqué les paroles en amont et c'était trop un beau moment. Et pareil, oui, la question de la représentation du coq, quoi. Comment essayer de garder quand même l'identité française tout en apportant quelque chose qui soit un peu plus décalé et un peu moins guerrier.
0: Puis le contemporain image. Aussi dans les valeurs que ça aussi, dégage dans des choses.
1: Parce que c'est vrai que les anciens maillots, bah, c'était l'identité de la Fédération Française Roller Skate, qui est beaucoup plus classique et qui n'était pas pour le coup très excitante. Donc c'était l'occasion de pouvoir faire quelque chose de plus libre et de plus sympa.
0: Toi, c'était globalement réfléchi par rapport à ces codes d'extrême droite. Ou globalement aussi, tu parlais un peu de Macron, enfin du gouvernement, le Macron parce que c'est le présent, mais tu parlais aussi du gouvernement, mais là tu as fait beaucoup de références justement essayer de se détacher des codes qui ont été récupérés par l'extrême droite, c'est un truc qui motive beaucoup, ou c'était globalement aussi...
1: Bah, c'était vraiment un questionnement, c'était est-ce qu'on décide de s'en éloigner complètement, enfin toute la question du drapeau bleu, blanc, rouge, est-ce qu'on décide de se le réapproprier, parce qu'après tout, c'est pas forcément l'apanage de ce groupe-là, quoi.
0: Bah, normalement non, à la base, moi je suis pas du tout patriote sur, je m'en fous de l'hymne, en théorie, du bleu, blanc, rouge, pas très drapeau ni rien, mais j'essaie de mettre à la place de quelqu'un qui est pas du tout raciste et qui vote pas du tout RN et qui aime bien son drapeau, putain c'est chiant,
1: c'est un truc un peu évident,
0: casse les couilles.
1: Non, c'est pas évident de savoir comment se positionner vis-à-vis de ça. Mais voilà, donc on a un peu bricolé avec tout ça pour faire quelque chose qui nous ressemble à nous et qui soit quand même représentatif de l'équipe de France, quoi.
0: Ouais, parce que ça, t'étais pas obligé de le faire, entre guillemets. Tu vois,
1: on aurait pu partir sur un truc
0: que le maillot, que le visuel, qui nous fait kiffer sur les couleurs et les machins. Mais non, il y avait vraiment une réflexion aussi derrière des codes, des valeurs du roller derby par rapport à ça.
1: On a eu la chance d'avoir un collectif qui était effectivement très militant et qui questionnait vraiment sur ce qu'on voulait représenter, parce qu'on représente quand même la nation par le biais de ce sport, donc c'était important pour nous de pouvoir profiter pour transmettre des valeurs qui soient les nôtres, quoi. Donc c'était vraiment intéressant, on a eu beaucoup de débats sur la question de la Marseillaise et tout.
0: Parce que ça a été fait en plus en groupe, en collectif.
1: Encore une fois, tout est très horizontal, donc on a un pôle qui a réfléchi à cette question là
0: C'est l'extrême gauche, votre truc.
2: Non, mais c'est ce qu'on disait un peu hors antenne aussi. J'ai l'impression que, parce que j'avais pas fait le rapprochement, mais oui, c'est la ligue du coup de roller et de skate.
1: Ouais, en fait on dépend de la Fédération Française Roller Skate, mais on leur avait demandé si en gros quelles étaient les contraintes pour faire un nouveau maillot, et c'était, ils ont dit tant que c'est bleu, blanc, rouge et qu'on a le logo, vous faites ce que vous voulez.
2: Ok, d'accord.
1: Trop bien, ils ont été vraiment
2: est-ce qu'on faisait un peu le comparo, ce qu'on dit, je trouve que vous posez quand même des super questions, enfin des très très bonnes questions par rapport à votre public, et on parlait du skate qui a un peu loupé, qui était un sport de contre-culture et qui est passé du coup par profanisation dans un truc presque trop lisse et qui a loupé les questions de minorité de genre, avec toujours des ligues d'entre guillemets très hétérogenrées, enfin tu vois.
1: Ouais.
2: et tu te dis je trouve ça rassurant en fait qu'il y ait quand même vous ayez toutes ces questions là justement quand tu parlais des coupes de maillots, moi j'avais pas percuté au début que vous aviez pensé justement les différentes morphologies et typologies des gens, enfin voilà, et tu te dis ah ouais mais est-ce que ça devrait pas être le cas de tous les sports en fait,
0: de toutes les
2: sans faire tu vois l'appel tu te dis c'est un peu triste quoi en fait de dire finalement que ça soit finalement qu'un espèce de sport de niche avec les gros guillemets que
1: mais
2: je peux
1: mettre. Je pense que c'est plus facile effectivement parce qu'aussi on est un sport de niche et que malgré tout même si c'est la Coupe du Monde ça reste quand même un microcosme quoi, enfin donc je pense que quand tu deviens plus officiel j'imagine que c'est un peu la facilité de pas trop se
0: Je pense que tu te fais baiser quand d'un coup tu te trouves dans une situation où t'as besoin des 200 000 euros de Carrefour pour faire exister ton équipe, ton staff, ton machin, ton truc, ton coach, tes joueurs et tout, d'un coup tu te fais baiser peut-être, hein, c'est grossi quand je dis ça, mais comme le skate tu vois, quand tu commences à avoir de l'argent qui rentre en compte, des rémunérations, les gens ils peuvent en vivre, d'un coup tu perds un peu ta liberté de valeur, t'as des ayants droit, t'as des gens où tu dois répondre à des trucs, tu vois, tu peux pas dire Nick Carrefour, c'est t'as marqué Carrefour en gros sur ton truc,
1: tu peux. C'est vrai que je pense que c'est plus facile qu'une fois, et confortable
2: Non mais même au-delà de ça, tu vois, de cette réflexion graphique, on fait des placements produits pour Nike SB, mais il y a plein d'autres, mais tu vois genre,
0: je pense que c'était deux autres, Billabong
2: et... faudrait en parler, tu vois, Cathy à l'atelier qui est avec nous, sa fille fait du skate quand même, sa fille elle a 12 ans,
0: Cathy Hawk, okay. Pour le...
2: et qui a, enfin tu vois, on en parlait, tu te dis ouais les chaussures pour filles c'est quand même des trucs que... alors les nouvelles Nike sont roses, tu te dis mais enfin, c'est d'un énorme cliché en fait. Tu dis alors que c'était une marque cool, et même un sport cool, et tu te dis qu'ils foncent dans des clichés limite qu'on pensait voir limite dans des catalogues de jouets quand on avait 10 ans en fait. Et c'est ça qui est un peu triste, tu vois. Tu te dis limite le sport de contre-culture, limite le summum des clichés. Genre, t'as plus de gamme de vêtements développés pour les hommes que pour les femmes. Enfin, tu vois, c'est déjà les mêmes. Tu reproduis un peu les mêmes schémas, en fait. Je trouve ça un peu triste. Que là, du coup, je trouve ça bien que finalement.
1: Après, peut-être
2: d'une
1: aussi
2: base...
1: que nous, c'est quand même très collectif sur tous les plans. Et je pense que ça amène aussi plus de réflexion que des sports individuels.
2: Je pense aussi, ouais. Mais,
1: parce qu'à chaque fois, il faut réfléchir en tant qu'équipe, en tant que ligue. Et
2: ça je pense qu'il y a de la discussion, de voir, du coup. C'est vrai que je pense que
1: tu skates
2: beaucoup aussi un truc où tu fais. C'est une pratique un peu solitaire.
1: Ouais, c'est ça, donc ça va plus vite.
2: Et tu identifies peut-être à ce que tu vois sur les réseaux. Maintenant, mais c'est vrai que c'est ça manque un peu justement. Je trouve ça assez chouette, moi, du coup, d'avoir cette réflexion là.
1: C'est un sport trop bien.
3: Ouais. Peut-être une dimension militante aussi qui protège un peu aussi d'une forme d'appropriation.
1: C'est vrai que tout est très questionné. Dès qu'on fait un mouvement, on se conserve beaucoup. Ouais. Donc, effectivement, je pense que c'est tellement intrinsèque au sport, à ses valeurs que c'est très important pour nous, quoi.
0: Je suis obligé de vous couper, malheureusement, et c'est l'heure de passer aux recommandations culturelles. Il nous reste pas beaucoup de temps d'émission, c'est toujours très intéressant, on a envie de digresser pendant des heures, mais il faut déjà passer aux recommandations culturelles. Tu es venu nous voir, Valentine, aujourd'hui avec des recommandations. Ça fait beaucoup de fois le mot recommandation, donc je l'ai dit une dernière fois.
1: Recommandation. Eh bien, j'ai fait une recommandation. J'ai vu, là, il y a 2 semaines, le film Soulèvement. Je sais pas si vous voyez ce que c'est.
0: Ouais.
1: Donc c'est un film documentaire avec pas mal de témoignages, je crois qu'il y en a 16, un truc comme ça. Sur des gens qui ont réussi plus ou moins à leur échelle à résister à tout ce qui fait que l'environnement est en train de se dégrader de façon tragique et qui ont assez bien réussi, et je trouve qu'on est à une époque où on est quand même très déprimé de tout ce qui se passe. Ça fait vraiment du bien d'avoir des récits de victoire ou de choses qui fonctionnent quelle que soit l'échelle, et puis c'est très intergénérationnel aussi, donc on voit que ça concerne tout le monde, et voilà, ça fait du bien franchement. Ça fait du bien.
0: Oui, il y a eu un truc récemment sur Clermont, il y a Ballon de Porteuse justement, je crois, qui a invité Salomé Sake, je crois, pour en parler. Ils ont fait diffuser le film aux ambiances, il me semble.
1: Ouais, c'est ça, mais j'avais vu à l'avant-première là.
0: Ouais.
1: Et c'était vraiment, c'est un beau film quoi. Enfin, c'est surtout des témoignages, donc c'est pas vraiment un film.
0: Ouais, puis je pense que je l'ai pas encore vu ce film, mais j'en ai déjà entendu parler et tout. Je pense que c'est un devoir de le partager ce film aussi un peu.
1: Ouais, puis je trouve qu'on a tellement peu de récits en ce moment de choses qui fonctionnent ou qui arrivent à peu près à résister, que là ça fait vraiment du bien.
0: Ouais. Généralement, les récits mainstream, c'est regarde le cinglé là avec son kilt dans ses champs, mais là non. enfin, on a un point de vue.
1: C'est vrai que ça donne envie de s'investir plus.
2: Un super boulot journalistique.
1: Ouais.
0: Qui est solide aussi, hein, parce que je pense que ça prend des torrents de merde dans la gueule.
2: Ça doit être compliqué.
0: T'es venu avec une deuxième recouche, je suis désolé, il reste 3 minutes. Si on veut tout dire.
1: Non.
0: Ah, t'as eu qu'une reco? Bravo, super, mais on fait quoi maintenant, Valentine?
1: Le mec qui a essayé tout le monde pour mettre le truc.
0: Bonjour, je suis l'animateur toxique de cette émission. Comment ça va? Bon, c'est pas grave. Est-ce qu'on a des trucs à dire, nous, prochainement, sur Clermont-Ferrand et alentours? Toi, Alex, quel agenda le plus chargé de la, partie gauche de cette ville?
2: On va être diffusé quand?
0: Là, dans début du mois prochain, début mars.
2: Début mars.
0: Deuxième semaine de mars. Allez,
2: pas tant que ça.
0: Informez-vous, il se passe plein de trucs sur Clermont, putain.
2: Toujours l'expo Anatomie du Labo jusqu'au 7 mars. Ouais. Peut-être ça sera limité. Il y a des travaux autour de courts-métrages de Clermont, des détenus de la prison de Rion, le centre d'art-thérapie Sainte-Marie, puis des artistes clermontois. Mmh. Je crois qu'il y a une nouvelle expo photo à Fonfred, rue
0: la
2: des
0: Fondation Grains. Fonfred.
2: Ouais, Fondation, et qui a l'air plutôt bien. Mais
0: ça fait Fonfond.
2: Alors, c'est une rétrospective. Okay. La Fonfond.
0: Quand tu mixes les deux, ça fait Fonfond.
2: Non, mais c'est vraiment un pur jugement d'affiche. J'ai vu les affiches là, je me suis dit, tiens, ça a l'air intéressant. Okay. Ça se trouve, c'est éclaté, mais non, ça a l'air.
0: Je couperai ça, évidemment, au cas où on a du sponsor. Ouais, c'est vrai. Non,
2: c'était hyper bien.
0: Écoutez, informez-vous, il se passe plein de trucs sur Clermont. Allez voir du Roller Derby. Allez voir ce que fait le travail de Valentine et qui est pixel visible sur les réseaux, c'est hyper cool. Nous on était, je retrouve mes notes, ça fait longtemps que j'ai pas utilisé, on était Photoshop. On se retrouve évidemment chaque second et quatrième mardi de chaque mois. Un gros big up à Gravelax Records qui nous a fait l'ambiance sonore et le générique. Et ben on se dit à très bientôt et merci à tous pour cette émission, c'était très cool.
2: Merci à toi.
0: Des gros bisous et à bientôt dans Photoshop. En même temps, il bouge sa souris, il arrive pas à retrouver. C'est parti.
4: Ma nouvelle carte. Qu'est-ce que vous en dites?
5: Très jolie teinte.
4: J'ai pris Os. Et j'ai choisi un très beau caractère, le Cillian Ray.
5: Mmh. Elle est cool, Bellman, mais ce n'est rien. À côté de celle-ci.
4: Faut reconnaître qu'elle est splendide.
5: Coquille d'œuf avec des caractères roms. Qu'est-ce que tu en dis?

Bonjour, soyez les bienvenus, c'est Eldorado. Soyez les bienvenus dans cette heure d'errance en terre rock, folk, etc. C'était le printemps 2002 en Angleterre, dans l'une des plus petites églises de Londres. Une des plus anciennes aussi, érigée au 15e, sur une crypte construite 2 siècles auparavant, l'église de Saint-Olave avait été épargnée par le grand incendie. Là, les 5 et 6 avril de ce début de siècle, deux groupes donnèrent un concert, Current 93 et Anthony and the Johnsons. Le premier avait découvert une poignée d'années auparavant le second, et David Tibbett, l'âme de Current 93, avait fait paraître sur son label Dirtro le premier album de Anthony. Live at St. Olave's, en un format court de 6 chansons, joué en des formations dépouillées s'articulant toutes autour d'un piano, témoigne de ces deux concerts et paraît également sur le label Dirtro. Sur la face B, 3 chansons de Current 93 et sur la face A, 3 chansons de Anthony, dont une adaptation en musique du poème The Lake, écrit en 1827 par l'écrivain américain Edgar Allan Poe. Baudelaire avait commencé de traduire en langue française la poésie de Poe, mais la mort l'empêcha de poursuivre. Stéphane Mallarmé prit alors le relais, et voici sa traduction en prose des vers de The Lake. Au printemps de mon âge, ce fut mon destin de hanter de tout le vaste monde un lieu que je ne pouvais moins aimer, si aimable était l'isolement d'un vaste lac, par un roc noir borné et les hauts pins qui le dominaient alentour. Mais quand la nuit avait jeté sa draperie sur le lieu comme sur tous, et que le vent mystique allait murmurer sa musique, alors, oh, alors je m'éveillais toujours à la terreur du lac isolé. Cette terreur n'était effroi, mais tremblant délice. Un sentiment que, non, mine de joyaux, ne pourrait m'enseigner ou me porter à définir, ni l'amour, quoique l'amour fût le tien. La mort était sous ce flot empoisonné, et dans son gouffre, une tombe bien faite pour celui qui pouvait puiser là, un soulat à son imagination isolée, dont l'âme solitaire pouvait faire un Éden de ce lac obscur.

Quand Lou Reed découvre le chanteur et musicien Anthony en 2001, il l'invite à le rejoindre pour son projet d'album The Raven, qui s'articule autour de la figure et l'œuvre de Edgar Allan Poe, et auquel participent aussi, par exemple, Ornette Coleman, David Bowie et Laurie Anderson. Le disque est enregistré en 2002 et l'année suivante, c'est Anthony qui invite Reed sur le EP The Lake, auguré avec la mise en musique du poème Le Lac de Edgar Allan Poe, que Anthony avait déjà interprété en concert et témoigné par un enregistrement réalisé à l'église londonienne de Saint-Olave. C'est cette version qui initiait cet épisode d'Eldorado. Elle figure sur le EP Live at St. Olave's. Anthony y est seul au piano. Sa voix convoque celle douloureuse de Nina Simone, mais comme à travers un voile, celui du temps peut-être, et semble danser fragilement sur un fil, avancer comme par miracle jusqu'à nous, à deux doigts de s'effondrer, mais tenant bon. C'est cette version que choisit Devendra Banhart pour clore la compilation qu'il imagine alors, nous sommes au printemps 2004, pour mettre en lumière toute une scène folk psychédélique qui renouvelle le genre et dont il est l'une des figures de proue. L'album recense une constellation d'artistes passionnants. Outre Devendra Banhart lui-même et Anthony and the Johnsons, bien sûr, on peut citer Vetiver, Joanna Newsom, Josephine Foster, Coco Rosie, Iron and Wine, Six Organs of Admittance.

0: Six Organs of Admittance est le nom derrière lequel le guitariste et chanteur californien Ben Chasney joue sa musique depuis la fin des années 90. C'est un folk entre psychédélisme et mysticisme que Chasney livre d'habitude, des chansons embrumées et enturbanées de longs rubans de guitare. Le court titre « Roll the Stone » ne reflète pas l'art habituel de Chasney. Sa voix ne se cache pas derrière plusieurs plans sonores, ni n'est soumise à différents effets ou échos. Et les guitares ne sont pas légion. Ici, c'est une épure que Ben Chasney livre. Sa guitare égrenant les accords simples d'une ritournelle, et sa voix droit devant, proue délicate mais affirmée, vibrato léger se cognant au mur de la pièce toute nue, dans laquelle on l'imagine enregistrer seule cette chanson sans âge. Une chanson qui parle, comme tant d'autres, de la nécessité de faire la route pour chasser la tristesse, de rouler sa bosse pour éviter de trop regarder derrière, d'avancer coûte que coûte, coucher de soleil après coucher de soleil, seul en ce monde. Mais quelle est cette chanson « Roll the Stone » ? Eh bien, elle est une composition d'un certain et terriblement regretté Epic Soundtracks.
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Epic Soundtracks est le nom étrange qu'emprunte un musicien du nom de Kevin Paul Godfrey, qui grava dans les années 90 un trio de très beaux albums clair-obscur, d'une pop bancale au déséquilibre bouleversant. Ces albums-là sont passés quasi inaperçus à leur sortie. Le second, Sleeping Star, paraît en 1994 et contient I'll Sing a Hymn, écouté à l'instant. Mais ces albums durs et des années après, l'éclat maladif des étoiles endormies qui fichent les cieux d'Epic Soundtracks continue de briller. La critique rock s'est toujours accordée pour qualifier Epic Soundtracks d'outsider, pour le reconnaître membre de la famille des perdants magnifiques, ces héros oubliés qui ont écrit les plus belles lettres du rock, mais en ses marges, en ont arpenté ses chemins, mais par les fossés. Ainsi, François Gorin confie dans son blog Les Disques Rayés « J'admets sans difficulté que notre épique est un talent mineur. Oui, mais ce genre-là de mineur me détourne assez facilement de supposés majeurs un peu trop bien dressés. Ça ne m'ennuie pas qu'un type s'obstine à lancer ses chansons après les étoiles et les voit retomber en poussière. Et recommence, tout au contraire. » Gilles Dupuis, quant à lui, écrit dans Les Inrocuptibles « L'embêtant avec Epic Soundtracks, c'est qu'on a toujours nourri pour lui des ambitions démesurées au regard de ses pauvres velléités. On le rêvait paré des atours maudits d'un Alex Chilton ou d'un Brian Wilson, quand il n'avait jamais revêtu que les oripeaux défraîchis d'un crooner éreinté par trop de galas enivrés, donnés au cœur des ténèbres de cabarets de seconde catégorie. » La trajectoire de Epic Soundtracks est brutalement stoppé en 1997 par son suicide. Et son quatrième album ne paraîtra que 8 ans plus tard. Roll the Stone en est extraite. Posthume donc, intitulé Good Things, le matériel en est assemblé par son frère, Nicky Sudden.

Nikki Sudden commence de faire de la musique à la fin des années 70 au sein du groupe de rock expérimental Swell Maps qu'il anime avec son frère Epic Soundtracks. Quand le groupe se sépare et tandis qu'Epic Soundtracks œuvre au sein de The Crime and City Solution, Nikki Sudden fonde The Jacobites qui signe son grand retour dans le berceau de la mélodie, toujours dans un esprit punk. The Jacobites file dans le sillage de Neil Young et de Johnny Sanders, entre rock racé et folk déglingué. Au sein de ces Jacobites, son frère Epic Soundtracks viendra régulièrement prêter main forte. Au début des années 90, l'anglais Sudden part pour les États-Unis se rapprocher des fantômes qu'il traque en musique. Ces esprits du sud profond, cet air brûlé qui virent naître le blues rural et la country. En résulte l'album, un de ses plus réussis et un de ses plus cuisants échecs commerciaux dans une discographie pléthorique et dispersée, The Jewel Thief. Liquors, Guns and Ammo en est extraite. L'album a été enregistré dans un studio de Athens, dans l'état de Géorgie, dans le sud-est des États-Unis.

Dans les années 80, South Central, la partie méridionale du downtown Los Angeles, est réputée pour sa violence, ses gangs, sa délinquance, ses crimes non élucidés. Dans cette partie de la ville californienne, cernée par l'autoroute de Santa Monica au sud et à l'est par l'autoroute de San Diego, tout est chaos, destruction, désolation. C'est là que le groupe R.E.M. choisit de poser le décor d'une de ses plus belles chansons, South Central Rain. Comme toujours, avec les paroles de Michael Stipe, le propos est nébuleux, le sens brouillé, et les images que font surgir ces mots sont nimbées d'un voile étrange. La fin d'une histoire et l'impossibilité de communiquer, narrée par Stipe, trouvent leur écho dans le paysage désolé de cette partie déshéritée de Los Angeles. Les arbres ploient, la cité se dissout, de l'est jusqu'aux montagnes, toutes les lignes sont coupées. La ville est-elle une fille sans rêve ? Chante Michael Stipe, attendant un appel qui ne viendra jamais. La chanson est extraite du deuxième album de R.E.M. qui paraît en 1984, Reckoning, et est manifeste de la manière des débuts du groupe. On y entend les guitares carillonnantes héritées des Byrds, allié à une rythmique tendue et sèche, puisée dans les cendres du post-punk. Le chanteur Michael Stipe et le guitariste Peter Buck ont scellé leur union sur la foi de leur amour pour les premiers punks new-yorkais, Patti Smith, Television, ainsi que le Velvet Underground, qui dès le mi-temps des années 60 annonce la révolution musicale qui secourait New York des années plus tard. R.E.M., à leur début, ont beaucoup repris le Velvet. Quand South Central Rain paraît en maxi 45 tours, la face B du disque propose une reprise de la chanson Pale Blue Eyes.

Le sang noir que le Velvet Underground a versé à la charnière des 60s et des 70s n'en finit pas de couler. Il circule dans les veines d'un tas de groupes, encore aujourd'hui, qui choisissent l'ombre plutôt que la lumière, les angles plutôt que les aplats, qui chérissent les fêlures et font leur la prophétie de Leonard Cohen selon laquelle il y a une fissure en chaque chose et que c'est ainsi que peut filtrer la lumière. Ainsi, à la fin du printemps 2019, semblant surgir de nulle part, un jeune Anglais originaire de Sheffield, James Leasley, fait paraître sous le nom étrangement beau de Studio Électrophonique une poignée de chansons maladives poussées sur le même terreau que le Pale Blue Eyes du Velvet, abreuvées à la liqueur du même sang noir et nourries des mêmes cendres légères. Quand un EP de Studio Électrophonique paraît au début de l'automne 2019, intitulé Buxton Palace Hotel, le critique Christophe Bastera écrit sur le site Section 26 ces lignes. Dès les premiers accords de guitare de Jane, c'est le cœur qui s'emballe. Car dès que retentit la voix du dénommé James Leasley, c'est la respiration qu'on retient. Oui, c'est vrai, très vite, on pense au Velvet Underground du troisième album, à Candy Says, à Pale Blue Eyes, mais c'est plutôt une bonne chose. Surtout quand un clavier qui sonne comme un orgue vient souligner la mélodie avec une discrétion parfaite. Romantisme à fleur de peau, minimalisme qui provoque des frissons, mélodie belle à chialer, la première chanson de James Leasley revêt tous les atours de la chanson parfaite pour accompagner les nuits d'insomnie avec, en guise de cerise sur le gâteau, ce final abrupt qui donne l'envie de la réécouter dans la foulée.

Buxton Palace Hotel de studio électrophonique paraît, à l'automne 2019, dans un format que l'on imaginait disparu, un vinyle 25 cm. Trois titres occupent chacune de ses faces. Si la musique est belle, l'objet l'est aussi. Il est l'œuvre du label franco-anglais basé à Liverpool, Violet Records, dont les premiers bienfaits furent la sortie des disques du grand retour du chanteur et guitariste originaire de Liverpool, Michael Head, au début des années 2010. Michael Head grandit dans un quartier ouvrier de Liverpool et aux côtés de son jeune frère John, il apprend la guitare. Il commence, à la fin des années 70, de répéter avec des amis dans une cave, comme tant d'adolescents alors en Angleterre. Leur musique se nourrit à deux sources, le folk rock solaire des Birds et de Love, qu'écoute leur mère, ainsi que la musique brésilienne et le jazz, puisés dans la discothèque paternelle. Les chansons qui découlent de cet héritage détonnent avec l'inspiration majoritairement post-punk, new wave, disions-nous en France, des groupes anglais de ce tout début des années 80. Un premier 45 tours paraît sur le mythique label de Bruxelles, Les Disques du Crépuscule, en 1982. Puis, un second, la même année, sur l'important label Virgin, qui voit en Michael Head un nouveau John Lennon et offre aux Pale Fountains des moyens rêvés pour réaliser ce nouveau single. Enregistré dans les mythiques Morgan Studios, où fut réservée une section de cordes, le 45 tours paraît en novembre 1982 et s'intitule « Thank You ».

La musique miraculeuse de Michael Head tente un fil depuis l'Angleterre jusqu'en Amérique. Thank You, leur deuxième 45 tours, incroyable d'inspiration et de maîtrise, emprunte ses envolées aux cordes du compositeur et arrangeur de musique populaire Burt Bacharach, ainsi qu'à la trompette du groupe californien Love. Tout le long de la malheureusement courte trajectoire des Pale Fontaines, c'est-à-dire de 1981 à 1985, le trompettiste Andy Diagram est un membre permanent du groupe, lui offrant une composante sonore essentielle. À la fin des années 80, il intègre pour quelques années la formation James, originaire de Manchester et emmené par le chanteur et danseur Tim Booth. Andy Diagram participe à deux albums du groupe, Gold Mother, qui paraît en 1990, puis Seven, publié en 92. Ces deux albums marquent le passage du groupe James de la sphère du rock indépendant, de la lumière tamisée d'un succès critique et d'estime au plein jour d'une reconnaissance publique. Leur musique, autrefois fragile, presque maladroite, magnifiquement foutraque et toujours touchante, gagne en homogénéité, en efficacité et, selon la critique, perd en complexité. Seven est éreinté par la critique. Et pour Tim Booth, qui rêvait depuis longtemps de toucher le grand public, la blessure sera profonde.

L'album Seven de James paraît en 1992 et résume tout l'esprit d'une époque et le génie d'un lieu, les années 80 à Manchester. Le disque mêle à une pop multi-instrumentale et aux refrains merveilleux la trance et la danse. Mais alors, la fête est finie, les espoirs déçus. Mother est une des chansons du disque qui rompt avec son atmosphère de fête et d'insouciance et avance les premières ombres qui recouvriront la cité mancunienne. Les Stone Roses s'enlisent dans un procès avec leur maison de disques, les Happy Mondays sont camés jusqu'aux yeux, la Hacienda est endettée jusqu'au cou et le label Factory de Tony Wilson s'effondre. C'est justement sur ce label mythique de Manchester que James avait 10 années auparavant publié leur premier 45 tours. C'était en 1983. Alors, le label Factory était au sommet de son art et publiait, par exemple, l'album Power, Corruption and Lies de New Order. Avec une chanson extraite de ce disque, cette errance en terre rock, folk, etc. trouvera son terme. S'en sera ainsi terminé de cet épisode d'Eldorado. Je l'ouvrais avec la poésie de Edgar Allan Poe et vous propose de la retrouver à présent, toujours dans une traduction qu'en offrait Mallarmé. C'est le poème, mais pouvait-il en être autrement, Eldorado. Gaiement accoutré, un galant chevalier au soleil et par les ténèbres avait longtemps voyagé, chantant une chanson à la recherche de l'Eldorado. Mais il se fit vieux, ce chevalier si hardi, et sur son cœur le soir tomba, comme il ne trouvait aucun endroit de la terre qui ressemblât à l'Eldorado. Et quand sa force défaillit à la longue, il rencontra une ombre pèlerine. « Ombre, dit-il, où peut être cette terre d'Eldorado ? » Par-delà les montagnes de la lune, et au fond de la vallée de l'ombre, chevauche hardiment, répondit l'ombre, si tu cherches l'Eldorado. Merci beaucoup de votre écoute et qui sait de votre fidélité. Sur le site www.radio-eldorado.fr, vous pourrez aisément retrouver toutes les émissions d'Eldorado ainsi que les références des chansons programmées. À la prochaine, portez-vous bien. Ciao.

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3: Bonsoir, vous écoutez Vertigo et ce soir notre vertige sera presque exclusivement instrumental. On se retrouve dans un petit peu moins d'une heure, alors d'ici là, installez-vous confortablement à l'écoute de cette reprise de Lujon par J.J. Johansson.
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Le bruit des vagues, c'est toujours plus agréable quand il est accompagné par Air et Vegin dans ce remix de ce matin-là pour Blue Moon Safari, sorti en 2025. Dans notre sélection du soir, il y avait Kid Loco, iCube, A Forest Mighty Black, Porcupine Tree, Michi, Cooking Soul et bien d'autres, mais aussi notre ami Lucas Huguet ainsi que Gene Rash qu'on salue. Il est temps de conclure avec 07 et Royscope dans un instant. Alors, merci beaucoup de nous avoir suivis. On se retrouve prochainement sur l'antenne des Radio Campus ou en podcast. À bientôt.

Salut les aventuriers du sofa, on est mercredi et c'est déjà la nuit. Vous êtes sur Radio Campus et c'est un plus et vous écoutez Pulp, l'émission bimensuelle, poétique et sensorielle, anarchique et surréelle. 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

Les rares moments de liberté sont ceux durant lesquels l'inconscient se fait conscient et le conscient néant converge fou. 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

Chers auditeurs, bonsoir. Et merci Léo, moi aussi, à ma façon, je la sème. Hein, lisons, ma graine d'ananas. En ouverture, c'était le sublime morceau de Lojo, groupe d'Angers, toujours sur la crête. Et depuis 30 ans, officiant, ça et là, où on les invite. Et extrait de leur sublime album Bohème de Cristal, c'était Brûler la Mèche. Superbe résumé géopolitico-poétique, toujours valable. Et à présent, allons glissant sur le sel noir d'Edouard, avec un poème qui s'appelle Gloire. Les reines d'une nouvelle azur lèvent de leur pays sans frein, fleuve des frondaisons et chemin du matin, de l'aube même de l'azur et hennissez les bêtes. J'ai vu que vous faisiez gloire et tristesse, les vieux mots, et ce mirage, cet embrasement, cavale maintenant très connu et dompté. Et vous avez cueilli, ainsi que druit dans la forêt surnaturelle du passé, un midi. Et le temps et l'avenir s'y marièrent, leur noce vous fut douce, flamme, ruez aux portes de midi que tout ce champ d'argile et de fleuve descendant l'aplomb du jour vous soit un lieu d'ordre, de soif, non de ripaille ni d'abrupt aveuglement, et que ce leurre ne vous porte à la moisson d'un gui.

0: écoutiez à l'instant...
1: Bertrand.
0: Non, pas Bertrand. C'est le morceau d'après qui a voulu partir. C'est drôle l'effet. Non, vous écoutiez à l'instant Stuart Stenson des Tindersticks. Il est de leur dernier album Soft Tissue et c'était New World. Et il s'articulait en résonance avec

0: Home, avec cette chanson des Tindersticks. Et pour l'illustrer, Georges Bataille, poèmes érotiques. Je mets mon vie contre ta joue, le bout frôle ton oreille, lèche mes bourses lentement, ta langue est douce comme l'eau, ta langue est crue comme une bouchère, elle est rouge comme un gigot, sa pointe est un coucou criant, mon vie sanglote de salive. Ton derrière est ma déesse, il s'ouvre comme ta bouche, je l'adore comme le ciel, je le vénère comme un feu. Je bois dans ta déchirure, j'étale tes jambes nues, je les ouvre comme un livre où je lis ce qui me tue.
1: Bertrand, tu dors ?
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classe. Vous écoutiez à l'instant le Commodore Il Francese, Jean-Louis Murat. Mais avant lui, c'était Bertrand Belin qui est venu au Rocher il y a quelques jours. C'était beau. Il a un truc avec la musique et les mots. Je vous recommande sa série d'émissions sur Arte Radio Bookmakers. Et j'ai choisi, et il l'a joué ce soir-là, ce très beau morceau, Surface. Quasiment moi-même, comme il dit. Et pleinement lui-même, Patrik Urednik, poète tchèque. Tant de ciel. 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Dans le premier passe un oiseau, dans le second s'entassent les nuages, dans le troisième macère des peaux, du quatrième un lierre descend sur notre maison, dans le cinquième des loups se meuvent en meute, dans le sixième une accalmie se lève, et dans le septième elle s'étend. 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

Gloire Simone, c'est le nom du groupe que vous venez d'entendre. Ils ont été superbement filmés par David Lynch. Elles ont été superbement filmées par David Lynch dans la troisième saison, qui, malgré certains défauts, est fortement recommandable. Et en amont, c'était la dernière surprise de Lana Del Rey. Le titre de la chanson est imprononçable, donc je ne vais pas m'y risquer, mais ça parle de bonheur amoureux, malgré l'étrangeté onirique du morceau, et qu'elle s'est acheté un patch de nicotine pour tout l'été, et qu'elle a une plume de faucon, et tout un ensemble de petites marottes qui lui portent bonheur, apparemment. Je vous laisse maintenant en compagnie d'un punk argentin qui répond au nom de Melingo. Et la chanson s'appelle « Está vivo ».

0: écrire son double, Jean-Pierre Dupré. Le poème s'appelle « Virtuose ». Je suis le musicien glacé qui hache la nuit en petits grains. Mes ongles sur l'archet dévident le cruel écheveau des notes. J'ai tout perdu, vous dis-je, en ce moment, je prends la taille des étoiles. Une croix, deux croix. Une odeur de lavande, un cimetière s'ébauche sur mon cahier. Quel bel archange, dites-vous. Ses ailes comme une vallée de brune, un fier démon. Moi, le musicien, j'attelle mon archer aux étoiles. Le cœur du chacal pleure dans la musique. Et ma prose, comme dirait Guay dans la Grazia, fait pleurer les filles.
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0: Oh, est-ce que je suis bien?
1: Oui, en préparant cette playlist, et tout comme la serinée au téléphone, mon pote Gaël tout à l'heure, ouais, t'aurais pu passer le déserteur, ouais, c'est vrai, par les temps qui courent, le déserteur, mais celle-là, je rêve, ah, c'est pas mal, moi je vous en souhaite des rêves en forme de bonne femme, avec des cheveux, avec une âme et des lèvres roses. Et on poursuit avec Octavio Paz, que je mets sur mon topaz. Avec un morceau de charbon, avec ma craie cassée, mon crayon rouge. Dessiner ton nom, le nom de ta bouche, le signe de tes jambes sur le mur de personne, sur la porte interdite. Graver le nom de ton corps jusqu'à ce que la lame de mon couteau saigne et la pierre crie et le mur respire comme un saint. Respirons. C'est sain de respirer. Et à présent, oh yeah, you gotta lose, baby, because sometimes that's the music of the blues and the black keys. Peaches va sortir le 1er mai, c'est pas une blague. C'est le prochain album des Black Keys. Et je vous souhaite une bonne nuit, une nuit ardente, sexuelle, sensuelle, pleine d'amour, pour que cesse le bourdonnement des mouches. Et que jamais il n'aille jusqu'à votre couche.
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3: Are we ready? Make welcome the Black Keys. Happy birthday, Elvis.

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0: Bonsoir, ici Lou Boys Club pour Live Campus. Cette session a été captée le 7 mars 2026 à la Maroquinerie, en première partie de sport, avec l'appui technique de
1: Renaud Mansart.
0: Elle s'inscrit dans une réunion stratégique dédiée au bien-être employé, et propose un accès anticipé à plusieurs titres de notre prochain EP, prévu trimestre 03.
1: Nous vous souhaitons une belle écoute.
0: Cordialement, Blue Boys Club.
2: Bonsoir. Bonsoir. Bonsoir. Bonsoir. Bonsoir. Bonsoir. Bonsoir. Bonsoir. Bonsoir.

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0: Vous avez passé une bonne semaine? Ok. Vous avez fait quoi? Vous avez envoyé des mails? Vous avez fait votre taf, j'imagine, non? Ouais. Eh ben, quelle vie magnifique.
1: Imprimante laser. Chemise 100% coton. Badge magnétique. Classeur à 4 dos 8 cm.

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OK! OK, maintenant, je vais vous demander de faire un exercice avec moi, s'il vous plaît. On va tous se détendre un peu, là. On va respirer un coup, comme ça. On inspire. Et on expire. On recommence. On inspire. Et on expire. Et ça va déjà mieux. Maintenant, je vais vous demander de vous étirer, s'il vous plaît. On va tous s'étirer ensemble, s'il vous plaît, comme ça. J'ai les oreilles, on s'en fout. Et on relâche. Et ça va beaucoup mieux. Ok, maintenant je vais vous demander de fermer les yeux, je vous montre beaucoup de choses ce soir, vous savez. Vous avez le petit son là ?

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0: c'est un moment hier. Faites un match de Wesbo Sport qui arrive juste après.
1: Cordialement. 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

n'est pas d'accord, Chuck. Déshabille-la. Sa chemise, pour commencer, oui. Et puis son jean. Enlève-lui tout le reste, si tu veux. Mais oui, il peut danser juste avec un voile. Sûr, Chuck.

Arrête de fumer ce truc-là, Chuck. C'est mauvais pour ta tête. Je sais qu'elle te rend dingue, cette poupée. Oui, complètement dingue. Il est 2h du mat, Chuck. Allez, sois raisonnable, petit. Fous-la dans un tiroir. À 2h du mat, même un ventriloque, ça doit dormir, Chuck.

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